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0: Le point sur la préparation des services de l'État. Dans le reste de l'actualité, un possible accord et des frappes. L'armée américaine a annoncé avoir visé des sites de lancement de missiles en Iran. Des navires qui tentaient de placer des mines ont également été bombardés. Le commandement américain pour le Moyen-Orient a précisé faire preuve de retenue durant le cessez-le-feu en cours. Dans le même temps, Marco Rubio lui assure qu'un accord avec Téhéran est toujours possible. Le secrétaire d'État américain a notamment affirmé que des discussions avaient eu lieu au Qatar ce lundi. En France, l'enquête avance après la découverte du corps de cet enfant de 11 ans à Rennes. Deux adolescents, un garçon de 16 ans et une fille de 15 ans, ont été placés en garde à vue hier. Ils sont soupçonnés d'être liés à la mort de ce garçon qui a été retrouvé avec une serviette humide autour du cou. Le jeune homme a été interpellé ce lundi matin à son domicile, tandis que l'adolescente s'est présentée spontanément au commissariat de Rennes. La galère hier pour les passagers de deux TGV à Lyon. Les trains ont été bloqués pendant plusieurs heures. En cause, la rupture d'une caténaire qui a coupé l'alimentation électrique d'une voie. Le premier train est arrivé hier soir avec un retard de plus de 6 heures. À noter que face aux fortes chaleurs, les passagers ont été évacués des rames le temps de la panne. Et puis on termine avec un mot de sport, du tennis. Et Gaël Monfils a dit définitivement adieu à Roland-Garros. Le Français a en effet perdu au premier tour hier. C'était contre son compatriote Hugo Gaston, une défaite en 5-7. On rappelle que Gaël Monfils a annoncé qu'il prendrait sa retraite après cette saison. Excellent début de journée à tous.
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3: 7h, le point sur l'actu. Bonjour à tous. C'est exceptionnel pour un mois de mai. 8 départements sont ce matin en vigilance orange canicule dans l'ouest de la France. Un épisode de forte chaleur qui dure depuis plusieurs jours. Déjà hier, de nouveaux records de température ont été battus avec près de 35 degrés à Bergerac, 33 à Brest ou encore 34 à Angers. Et aujourd'hui, le thermomètre devrait dépasser les 35 degrés dans plusieurs villes. Et conséquence dramatique, au moins 8 personnes sont mortes en France depuis le début du week-end de la Pentecôte. Des disparitions directement ou indirectement liées aux températures anormalement élevée. Dans ce contexte, le Premier ministre Sébastien Lecornu présidera jeudi une réunion interministérielle sur la canicule pour faire le point sur la préparation des services de l'État. Déjà hier, le ministre de l'Intérieur, Laurent Nunez, a demandé au préfet une adaptation immédiate des dispositifs de sécurité et de secours lors des événements accueillant du public. Dans le reste de l'actualité, un animateur du périscolaire jugé aujourd'hui à Paris. Cet homme âgé de 36 ans est accusé d'agression sexuelle sur des enfants de 3 et 5 ans. Et des faits qui se seraient déroulés entre 2024 et 2025 à l'école Alphonse Baudin dans le 11e arrondissement. Le trentenaire qui comparaît libre conteste les faits. Une enquête ouverte après cet incident dimanche soir sur la ligne ferroviaire Dijon-Paris. Un train a failli dérailler en heurtant un morceau de bois en Côte d'Or. Morceau qui aurait été placé intentionnellement sur les rails. Le TER transportait 100 passagers. Aucune victime n'est à déplorer. Les nouvelles menaces de la Russie. Le chef de la diplomatie russe, Sergueï Lavrov, a exhorté les États-Unis à évacuer leur ambassade à Kiev. Une déclaration qui intervient après les violents bombardements qui ont frappé la capitale ukrainienne ce week-end. Et puis on termine avec les adieux du chouchou de Roland-Garros. Gaël, mon fils, a dit au revoir au tournoi dans un dernier match forcément disputé en 5-7. À 39 ans, le Français s'incline au premier tour face à Hugo Gaston. Mais il a surtout été célébré lors d'une grande cérémonie sur le court Philippe Châtrier. 21 ans après sa première apparition Porte d'Auteuil, Gaël, mon fils, a remercié tous ceux qui ont fait sa carrière. Excellent début de journée à tous.
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5: Bonjour à toutes et à tous, c'est Clément. Le mercredi 20 juin, je me suis rendu au collège Saint-Louis à Saint-Nazaire pour rencontrer la chorale de l'établissement dans le cadre du Festival des Arts.
6: Bonjour, je m'appelle Angeline, élève de 3e G. Je fais de la chorale depuis 4 ans et je joue de la batterie.
7: Bonjour, je m'appelle Lilian, je suis en 6e.
8: Je m'appelle Océane, j'ai 11 ans, je suis en 6e.
5: Qu'est-ce que le Festival des Arts ?
8: Le Festival des Arts, c'est un spectacle que nous allons présenter devant plusieurs personnes dans l'alvéole 12.
7: C'est un spectacle où on peut se retrouver ensemble.
6: C'est un spectacle où plusieurs domaines de l'école font leur représentation. Donc il y a de la chorale, de la danse, du théâtre.
5: Comment tu prépares ce concert ?
6: Je répète chez moi les musiques en m'entraînant, en jouant.
7: Je révise chez moi, je révise mes chansons.
8: On répète les chansons, on fait des exercices vocaux juste avant.
5: Donc l'alvéole 12, c'est quand même une grande scène. Toi, ça te fait quoi pour ta première année avec ce Festival des Arts ?
8: C'est ma première année, mais l'année dernière, j'avais fait une comédie musicale sur cette scène. Du coup, je sais déjà ce que ça fait.
7: J'aime bien être devant le public, donc ça me gêne pas.
5: Qu'est-ce que ce festival t'apporte ?
7: Ça m'apporte de la joie et de la bonne humeur.
8: Du bonheur, parce que c'est sympa de chanter.
6: Je trouve que c'est un bon moment à partager. Si on fait avec des amis, c'est super sympa. Et puis moi, pour mon bien personnel, j'aime beaucoup la chanson, donc ça me plaît beaucoup.

0: Le Festival des Arts, c'est du lundi 1er au vendredi 5 juin à l'Alvéole 12. L'entrée coûte 5 euros et 4 euros pour les moins de 10 ans. Merci beaucoup à la chorale pour ces renseignements. À bientôt dans la tribu.
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0: 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Quelle est votre réponse ?
1: Marlène Schiappa, Lady Gaga, Omar Sy, Clara Luciani, Nicki Minaj, Florence Foresti, Taylor Swift, Mbappé, Emmanuel Macron, Donald Trump, Damso, Marion Cotillard, Katy Perry, Charles Leclerc, Léon Marchand, Angèle, Lenny Kravitz, Greta Thunberg, François Hollande, Philippe Etchebest, Billy Eilish, Wendy Renard, Nikos Aliagas, Barack Obama, Cyril Lignac, Teddy Riner, Julien Doré, Loan, Thomas 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
3: Bonjour, je suis journaliste, reporter, radio, 30 ans. Poser des questions et faire découvrir le nouvel album du rappeur de la rappeuse.
4: Bonjour, je m'appelle Adam, je suis un rappeur et j'ai 25 ans. J'aime bien chanter pour l'argent. Et puis, je viens représenter mon album à journaliste. Il s'appelle Rêver. Il y a 9 titres autour de la mer et de Saint-Nazaire.
0: Tu t'appelles comment déjà?
4: Jean-Bernard.
0: Vous savez quel âge?
4: 87 ans.
0: C'est quoi ton métier?
4: Scientifique fou. Je viens de faire exploser mon labo avec une expérience un peu ratée.
5: Je vais être pâtissière. Je viens présenter mon nouveau dessert, le nazérien.
6: J'ai 87 ans.
7: Bonjour, je suis journaliste radio. Ma mission, poser 5 questions. Quelle était cette explosion?
8: Ah!
7: Le chat était grillé ou pas?
8: Oui.

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7: Bonjour à tous et à tous, du coup c'est les gélatinistes en vadrouille. Et donc là je suis avec Capucine, Félicie et Louisa mon acolyte. Et on a un chat avec nous. Et on est arrivé à Naples hier soir. Et du coup voilà. Et il fait super beau, on a très beau temps. Dans notre hôtel on a vue sur mer et de l'autre côté vue sur le Vésuve. Aujourd'hui, on est dans Pompéi, on visite la ville en autonomie. Et voilà, voilà, voilà.
8: Nous sommes à Pompéi, en Italie, et je suis avec...
9: Maria.
10: Et Nora.
11: Agathe.
12: Élise.
13: Et Solène.
14: Quels sont vos ressentis avant de voir le site?
10: Ça a l'air immense et j'ai hâte de tout voir, voilà.
11: Ça a l'air vraiment très très grand, mais il y a plein de trucs à voir, même si on n'arrivera pas à tout voir, mais ça a l'air bien.
15: Ça a l'air immense et j'ai hâte de me cultiver.
9: J'ai pas répété ce que les autres ont dit, mais c'est immense, mais ça a aussi l'air très beau, et puis genre, c'est vachement sombre l'intérieur de l'amphithéâtre.
14: Moi je trouve que ça a l'air d'être immense, c'est trop bien, en plus on va faire plein de découvertes. Et quelle est la chose que vous avez envie de plus le voir ici?
10: Les vestiges.
11: Les restes des maisons.
5: L'amphithéâtre.
9: Les morts.
14: Moi je pense que c'est tous les vestiges et surtout l'amphithéâtre.
16: J'avais très hâte, c'est un site dont j'entends parler depuis que je suis toute petite et j'étais jamais venue, donc j'ai très hâte de visiter.
17: Alors, à mon tour. Alors, j'ai vu de nombreux films, effectivement, sur Pompéi qui m'ont toujours impressionnée. Donc là, le fait d'y être, je suis plutôt contente et j'attends de voir, effectivement, si je vais avoir la même impression que devant les images que j'avais vues.
14: Et quelle est la chose que vous avez le plus envie de voir?
16: Je sais pas, toutes ces sculptures de personnes, là, c'est assez intriguant quand même.
17: Alors, je sais pas si c'est de l'envie, mais ouais, c'est plutôt de la curiosité de voir ces corps, en fait, qui sont un peu reconstitués dans les positions d'origine où ils ont été pris voilà, par la mort. C'est assez, ouais, je trouve ça assez impressionnant comme... comme principe.
18: J'ai eu la chance de venir déjà à Pompéi plusieurs fois, mais j'ai rarement pu visiter la Villa des Mystères, donc j'espère qu'elle est ouverte, parce que c'est une villa avec des fresques magnifiques, des rouges, un rouge qu'on appelle le rouge pompéien, justement. Donc voilà, j'ai hâte de voir si elle est ouverte et l'émotion que ça va procurer d'être devant ces magnifiques fresques.
14: Merci beaucoup.
19: Ça, c'est l'amphithéâtre, je ne l'ai pas compris.
9: Oui, on peut aller voir l'amphithéâtre, tu vois.
14: On est toujours à Pompéi, en Italie, et je suis avec
10: Amélie
20: et Lilian.
14: Donc, vous venez de voir les ruines de Pompéi. Quelles sont vos impressions?
10: Bah, c'est super joli.
20: Et ça fait bizarre de se dire que des gens ont vécu ici, de pouvoir se balader là où les gens ont vécu dans le temps et essayer de s'imaginer comment ils vivaient, etc. C'est assez intéressant de savoir ça.
14: C'est quoi, pour l'instant, que vous avez préféré voir ici?
10: On cherche encore le point de vue pour prendre avec le mont Vésuve derrière la place, mais sinon les villas sont assez jolies.
20: Moi j'ai bien aimé de voir justement les anciennes statues et tout ça, c'était assez joli.
14: Ok, merci beaucoup.

0: On est à Herculanum en Italie et je suis avec
1: Enora,
2: Brune,
3: Éléonore,
4: Anna,
5: Louisa
6: et Caroline,
7: Ethan
0: et Solène. Et on interviewe notre guide
8: Claudia.
0: Pouvez-vous vous présenter ?
8: Et bonjour, je suis une guide touristique de la région Campanie et ce matin je vais vous accompagner pendant la visite du site archéologique de Herculanum.
1: En quoi consiste votre métier ?
8: Expliquer, essayer de montrer la beauté du point de vue historique et culturel de ma région.
1: Est-ce que vous faites guide sur d'autres sites que Herculanum ?
8: Oui, je fais toute la région, donc Naples, Pompéi, Caserte, Herculanum, les Champs Flégréens et les îles aussi.
5: Quel est votre site préféré ?
8: Herculanum.
5: À quel moment avez-vous eu envie de devenir guide ?
8: Et en effet, dans ma famille, il y a des archéologues. Et donc, je suis née avec l'archéologie et puis j'ai des idées d'être quelqu'un qui essayait d'expliquer à manière simple aux visiteurs la beauté de cette région-là et de tous les sites archéologiques qu'on a ici.
0: Et du coup, est-ce que vous pouvez nous expliquer un peu ce qui s'est passé en 79 après Jésus-Christ ?
8: En effet, on a eu la catastrophe, c'est-à-dire le volcan a explosé et personne ne savait que dans la baie de Naples, il y avait un volcan. Et l'éruption du 79 a détruit pas seulement Herculanum, mais des autres villes aussi comme Pompéi, Oplontis, Stabie, donc tous les villages autour du volcan. Et donc aujourd'hui, après 2000 ans, on peut apprécier, on peut comprendre comment les Romains à l'époque vivaient, parce que soit avec Herculanum, Pompéi, entre guillemets, grâce à l'éruption du 79, on peut vraiment se rendre compte de comment était composée une ville à l'époque romaine.
0: Quand vous avez commencé votre métier, qu'est-ce qui vous a le plus impressionné dans la vie quotidienne des Romains ?
8: Et qu'ils étaient très avancés et que beaucoup de choses qu'on utilise aujourd'hui étaient déjà à l'époque romaine.
5: Est-ce qu'ils pouvaient prévoir l'éruption ?
8: À l'époque, en effet, on a eu une sorte d'avertissement. Un tremblement de terre était en 62, mais à l'époque, ils ne savaient pas très bien. Et par contre, aujourd'hui, comme vous savez, oui, le volcan Vésuve est surveillé tout le temps. Et donc, on espère qu'il continue à dormir, parce que vous savez, là, c'est un des volcans plus dangereux au monde, c'est un volcan explosif, et qui, à ce moment, il dort.
1: Est-ce qu'on prévoit, si vous savez, une éruption dans les années prochaines, peut-être pas dans les années mais à venir, mais dans des dizaines d'années ?
8: Et c'est une bonne question, mais sûrement, c'est parce que là, vous savez que dans la baie de Naples, on n'a pas seulement le volcan Vésuve, mais il y a toute une partie nord de la baie de Naples, c'est la caldeira des Champs Flégréens, où là-bas, à ce moment, il y a de l'activité secondaire volcanique, il y a des tremblements de terre presque tous les jours. Et donc, ça va souligner, ça signifie que le volcan Vésuve et la caldeira des Champs Flégréens sont actif à ce moment, mais on ne peut pas savoir si dans 10 ans il y aura une éruption ou pas. C'est pour ça qu'il est tout le temps surveillé. Il y a l'observatoire vésuvien qui surveille soit la caldeira des Champs Flégréens que le volcan Vésuve.
5: Et est-ce que l'éruption de 79 c'était sa dernière éruption ou est-ce qu'il a réexplosé après ?
8: Non, après l'éruption de 79, on a eu plusieurs éruptions dans les siècles. Et la dernière éruption, par exemple, a été en 1944, quand ici, il y avait la Deuxième Guerre mondiale. Et en effet, si vous allez donner un coup d'œil sur Internet, sur YouTube, par exemple, là, vous trouvez des vidéos qui ont été filmées par les Alliés, les Américains, qu'à l'époque, ils avaient déjà la caméra. Ils ont filmé la dernière éruption, qui était en 18 mars 1944.
0: Et par rapport à l'éruption de 79 après Jésus-Christ, on entend souvent parler de Pline le Jeune. Pouvez-vous nous dire un peu qui c'est et qu'est-ce qu'il a fait pour qu'on entende parler de lui ?
8: En effet, Pline le Jeune, à l'époque, il avait 18 ans et il habitait avec sa famille dans les champs flégréens, dans ce village qui s'appelle encore aujourd'hui Misène, comme à l'époque. Mais à l'époque de l'éruption, il est resté chez soi. Qu'est-ce qu'il a fait de son balcon, il a voyé toute l'éruption, mais après 10 ans, il a voulu nous parler. Il a écrit des lettres en décrivant chaque moment de l'éruption. C'est le seul témoignage qu'on a. Et c'est pour ça qu'encore aujourd'hui, les éruptions explosives sont appelées éruptions plinienne, parce que la description de Pline de l'éruption du 79 a été si minutieuse que puis les volcanologues, ils ont voulu appeler les éruptions explosives éruptions pliniennes.
0: Merci beaucoup.
8: Merci à vous.
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1: Alors, nous venons de terminer la visite du Paestum. Agathe, est-ce que tu peux nous dire qu'est-ce que le Paestum justement ?
3: Le Paestum, c'est une ville grecque qui se situe dans la Grande Grèce, en Italie.
1: Est-ce que tu peux nous dire ce qu'il y a dedans ? Enfin, qu'est-ce que c'est en soi ? Est-ce que c'est des endroits où on fait des jeux ou quelque chose du genre ?
3: Bah, c'était une ville grecque, donc dedans il y avait tout type de choses, surtout des temples. Donc 3 temples qui font partie des temples les mieux conservés d'Italie et de Grèce. Il y a aussi des amphithéâtres, une piscine, tout ça.
1: Ce qu'on a retenu, nous, c'est qu'il y avait surtout 3 temples. Et par exemple, est-ce que tu peux nous dire ce qu'on faisait dans le temple d'Héra pour la célébrer ou lui rendre hommage ?
3: Bah, on va faire des sacrifices, des offrandes et on va aller se recueillir un petit peu, chercher de la tranquillité auprès de la statue.
1: Et dans le temple d'Athéna aussi ?
3: Bah, dans le temple d'Athéna, en fait, dans à peu près tous les temples, on va faire à peu près la même chose. Mais le temple d'Héra, ça peut être aussi... on l'appelle aussi la basilique. Donc on va faire un peu plus de... Une basilique, c'est pas comme chez nous aujourd'hui, comme une grande église, en fait, c'est... plus important qu'un temple basique.
1: Donc Solène semble vouloir rajouter quelque chose. Solène, je t'en prie.
0: Juste les 3 temples. Du coup, c'est ceux de Neptune, Athéna et Hera. Est-ce que tu peux nous dire c'est les dieux de quoi ?
1: Alors moi, je peux répondre sur cette question pour le coup. Donc Athéna, c'était la déesse de la guerre. Son nom latin, c'est Minerve. Hera, c'est la déesse du mariage, notamment. Et il y a aussi le temple de Neptune, donc Neptune qui est un dieu un petit peu plus connu. Et son nom grec, pour le coup, c'est Poséidon. Et lui, c'était le dieu qui régnait sur les océans, etc. Qu'avez-vous ressenti au vu de cette ville antique et de ces temples à l'architecture absolument époustouflante, on peut le dire, vu la taille de l'édifice ?
0: Enfin, moi, j'ai trouvé ça super intéressant. Ils étaient super bien conservés et tout. En plus, le fait qu'il y ait un groupe qui nous explique tout, ça nous a un peu permis d'en comprendre plus. Donc, c'était vraiment très intéressant.
1: On va aussi interroger une de nos camarades de classe qui s'appelle Bertie. Bertie, est-ce que tu peux nous parler ?
4: Alors moi j'ai trouvé ça génial, en plus il y avait un temple où on pouvait rentrer dedans et c'était hyper cool parce que du coup on pouvait vraiment voir de l'intérieur à quoi ça ressemblait avec toutes les colonnes et l'endroit où il y avait la statue colossale mais que là qu'il n'y était plus, mais il n'y avait pas de toit, à part ça c'était trop bien.
1: Merci beaucoup Agathe et merci beaucoup Bertie et on se retrouve plus tard pour d'autres découvertes.

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1: Nous sommes au Vésuve, en Italie. Je suis avec
2: Caroline,
3: Solène,
1: Enora,
4: Ethan,
5: Brune,
6: Anna,
7: Éléonore,
8: Lucin
1: et notre guide
9: Pia.
1: Et nous allons lui poser quelques questions.
10: Donc le Vésuve, est-ce que vous pouvez nous expliquer un peu qu'est-ce que c'est ce volcan?
9: C'est une montagne qui est née il y a des millions d'années dans le passé. Mais dans le passé, il n'y avait pas seulement le Vésuve. Il y avait une vieille montagne, le Mont Somma, qui était considérée le vieux Vésuve dans le passé. Nous connaissons seulement l'histoire à partir de 1979, qui a été la terrible éruption qui a détruit Pompéi et Herculanum. Jusqu'à la dernière éruption qu'on l'a eue dans le 1944.
2: Est-ce que le Vésuve il peut toujours faire éruption?
9: Oui, c'est toujours actif. Et les décennies de l'activité, nous les voyons dans les fumerolles. Les fumerolles sont composées par l'eau des puits artésiennes et l'eau de la pluie, qui sort en forme de vapeur. À cause que l'eau va se rencontrer avec la roche en fusion. Et l'autre signe, c'est le séisme. Chaque mois, il y a des tremblements de terre qui nous disent que le volcan vit encore.
1: En quoi consiste votre métier? Est-ce que vous rencontrez d'autres visiteurs, d'autres nationalités ou vous faites français et italien?
9: Nous avons beaucoup de visiteurs. Par exemple, hier, nous sommes pendant l'hiver, il n'y a pas beaucoup de gens dans cette période-là. Et il y avait 300 personnes visiteurs hier. Mais dans l'été, nous avons presque 2000 personnes chaque jour. Et en effet, nous attendons le groupe panneau près du cratère et nous allons expliquer l'histoire du volcan. En effet, nous accueillons les groupes et nous allons donner des renseignements à propos de l'histoire du volcan.
1: Merci beaucoup à vous.
3: Merci.
9: À vous. Au revoir. Au revoir.
10: Est-ce que vous pouvez vous présenter votre métier? Qu'est-ce que vous faites?
11: Alors bonjour à tout le monde de nouveau, je suis Stefano et ici je suis un guide volcanologique. Je suis un guide du Vésuve en particulier. J'ai 50 ans et je travaille depuis 25 années plus ou moins.
10: Est-ce que vous pouvez nous parler du Vésuve, des éruptions, qu'est-ce qui s'est passé?
11: Bien, en effet, Vésuve il a une longue histoire et dans ce moment nous on est sur le cratère, mais ça c'est pas cratère du tas de Pompéi. Ça, c'est le cratère de la dernière activité du Vésuve, du mois de mars 1944. Une éruption qu'il a eu, si la lave et si l'explosion. En effet, de l'autre côté, dans la vallée où vous êtes monté par l'autocar, vous avez vu dans la vallée une ligne tout noire qui s'est toute la coulée de lave de 1944, qu'elle est toute arrivée en bas et qui a détruit des villes en 1944, San Sebastiano et Massa di Somma. On parle de 28 morts en 1944. Mais les gens ne sont pas morts dans les villes où est arrivée la lave. Les gens ne sont pas morts à cause de la lave, mais à cause de la cendre. Ils sont morts autour du Vésuve, pas dans les villes là-bas. Mais attention, ils ne sont pas morts asphyxiés, suffoqués. Ils sont morts parce que la cendre, comme la neige, se dépose sur les toits. Ça fait un mètre, deux mètres, trois mètres, quatre mètres, devient lourd, fait tomber les toits. Si quelqu'un ne veut pas quitter la maison, va mourir étouffé. Parce que rappelez, en général, la lave est toujours le dernier problème d'une éruption. Parce que la lave marche doucement. Sa vitesse, ça dépend de la pente et de la viscosité de la lave. En 1944, la lave marchait moyenne à 50 mètres par heure. Vous savez à quelle allure vous marchez?
3: 5 km/h.
11: Parfait, 5 km par heure, la lave faisait seulement 50 mètres par heure. C'est-à-dire que vous avez tout le temps de vous promener sans courir. Okay? Et avant 1944, le cratère c'était différent, c'était pas comme ça. C'était tout plat. En effet, avant 1944, dedans le cratère il y avait plateau. Les gens avant 1944 pouvaient traverser le cratère. Et au milieu du cratère, il y avait une fois fameux panache du Vésuve, petite cheminée au milieu du cratère, toujours par la vapeur qui sortait. Et le panache, il est très fameux, vous le voyez dans tous les peintures, hein, du Vésuve. Parce qu'il est né, panache, en 1631. Et il est où? Panache jusqu'en 1944. Pour siècles, il y avait toujours la vapeur qui sortait de la montagne. Imaginez les gens qui venaient à Naples en 1700. Non? Ils n'avaient pas de connaissances sur la volcanologie. Mais la première chose qu'ils voyaient, c'était la montagne par la vapeur. Et c'était très impressionnant. Et il y a beaucoup de fresques qui représentent le Vésuve par le panache. Ok, la dernière éruption, qu'est-ce qu'elle a fait? Elle a sauté le sommet, détruit le plateau. Elle avait monté et tombé du côté est et puis a tout dépassé la vallée. De la dernière éruption, Vésuve est devenu plus haut de 100 mètres parce que pas toutes les éruptions vont détruire. Par exemple, si vous connaissez l'Etna, volcan de la Sicile, l'Etna est un volcan effusif, pas explosif. Il n'y a pas de grandes explosions qui vont détruire la montagne. La lave va sortir, touche l'atmosphère, refroidit. Et solidifie. Okay? Alors l'Etna va toujours grandir. Vésuve alterne la lave qui laisse grandir. Grande explosion vont le détruire. Alors Vésuve, avec d'autres éruptions qu'ils ont construites, il a formé. Vésuve, il est 1281 d'altitude. Okay? La circonférence du cratère de la dernière fois, ça fait 1,5 km. La profondeur du point plus haut, au fond du cratère, ça fait 330 mètres. Et puis le cratère, si vous le voyez bien, ce n'est pas un cercle, mais elliptique. C'est-à-dire qu'il a une distance maximale de 600 mètres pour 450.
1: Au revoir.
3: Au revoir.

0: Alors, on atteint la fin de notre voyage en Italie et maintenant on va pouvoir vous expliquer les rôles différents que les Médicis ont joués, par exemple sur les cités anciennes, lors de leur reconstitution ou des fouilles. Anna, est-ce que tu peux nous en dire plus?
1: Il y avait par exemple les archéologues qui ont joué un rôle important dans les fouilles, par exemple dans celle de Pompéi ou Herculanum. Ce sont ceux, donc leur rôle aux archéologues, c'est de trouver des choses anciennes, entre guillemets, et de découvrir tout ce qui est assez ancien pour retracer notre histoire. Par exemple, pour les fouilles de Pompéi, des techniques ont été utilisées, comme le moulage qui a été inventé par Giuseppe Fiorelli. Et c'est au 19e siècle, du coup, que les fouilles vont commencer et cette technique va être utilisée. Donc, on obtient un moulage en mettant du plâtre dans les cavités de cendres.
0: Car Pompéi avait été recouvert par les cendres lors de l'éruption.
1: Et donc, en mettant ce plâtre dedans, quand ça va se solidifier, ça va donner une forme exacte de la personne au moment de l'éruption. Et on peut les retrouver exposés dans des musées et au site même.
0: Merci Anna. Ensuite, on a aussi les restaurateurs historiques qui ont joué un rôle très important sur les cités qu'on peut voir aujourd'hui. Par exemple, à Pompéi, ils ont joué un grand rôle parce qu'on peut voir dans les jardins romains, dans les villas, il y a des plantes alors qu'elles ont toutes été détruites lors de l'éruption. Et ça, on l'a grâce en fait. Lors de l'éruption, les plantes ont été carbonisées, brûlées, et les restaurateurs historiques ont coopéré avec des géologistes et des physiciens afin de recréer les parfums et les jardins de l'époque. Ensuite, à Herculanum, par exemple, on peut voir, pour éviter que les maisons s'écroulent, on a des poutres qui ne sont pas faites en matériel de l'époque, mais qui suivent à peu près le dessin qu'il pouvait y avoir. Et c'est grâce à eux qu'on peut voir au final les tapisseries et particulièrement les mosaïques. Donc les mosaïques qui ont été aussi très endommagées lors de l'éruption. Par exemple, il y en a qui ont perdu leur couleur. Et c'est grâce aux restaurateurs qu'on a pu suivre le dessin le plus exactement possible avec des couleurs très précises et sans en rajouter pour les retrouver au final comme à l'époque. D'ailleurs, pour le petit point histoire, les gens de l'époque utilisaient une technique qu'on appelait le vermiculatum, qui consistait à colorer des petites aisselles qui suivaient la forme du dessin désiré. Merci beaucoup.
2: Au revoir.
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5: Ils sont tous les trois collégiens à Albert Vincent et qui, Titouan et Malo, vont tenter de découvrir qui est ou qui était Paul Romer. Et qui?
1: Ce serait un philosophe.
5: Et il aurait travaillé sur quoi? Ce serait quoi son courant de pensée?
1: L'eau.
5: D'accord, très bien. Ok, il aurait travaillé sur l'eau. D'autres idées pour Paul Romer?
1: Ce serait peut-être quelqu'un qui aurait inventé un nouveau style littéraire, qui aurait pensé qu'on n'était pas obligé de raconter ce qu'on vivait, et aussi de pouvoir inventer et écrire quelque chose qu'on n'avait pas forcément vécu ou entendu.
5: Il aurait inventé le roman.
1: Bah oui.
5: Ah, Romer, roman.
1: Oui.
5: Ah oui, donc pas une petite invention.
1: Non.
5: Malo, une idée pour Paul Romer?
6: Je pense que celle de Titouan est assez bonne comme idée.
5: D'accord, donc toi, t'en as pas d'autres?
6: Non.
5: Je te laisse réfléchir un petit peu.
6: Ok.
5: D'autres idées pour Paul Romer? Qu'aurait pu faire ce monsieur, Malo?
6: Ça aurait pu être un scientifique qui travaillait dans les glaciers.
5: Un scientifique qui travaillait dans les glaciers, et il aurait découvert ou travaillé sur quoi?
6: Je sais pas.
5: Tu sais pas. D'accord. Titouan?
1: Moi, je dirais peut-être un colon qui aurait été avec Christophe Colomb ou quelque chose un peu comme ça. Quelqu'un qui aurait été en Amérique et fait une découverte, découvert un nouveau peuple indien ou quelque chose comme
5: ça. D'accord, très bien. Donc quelqu'un qui aurait accompagné Christophe Colomb.
1: Oui, ou quelqu'un qui n'est pas forcément avec Christophe Colomb, mais avec un autre qui sera allé au début en Amérique, au tout début de sa découverte.
5: Et qui?
7: Moi, je pense que si, ça pourrait être un résistant des nazis.
5: D'accord, alors un résistant français, un résistant de quel
7: Juif.
5: Un résistant juif, d'accord, et il aurait fait quoi de précis? Est-ce que tu sais ou pas?
7: Il serait allé à l'URSS.
5: Il serait allé en URSS pour combattre Hitler?
7: Voilà.
5: D'accord, très bien. Une autre idée pour Paul Romer?
6: J'ai pas d'idée.
5: Pas d'autre idée? Ah, et qui? Décidément très inspiré.
7: Ou alors ça sera un poilu.
5: Et donc il serait toujours vivant?
7: Bah, peut-être que oui.
5: Peut-être que oui, il ferait partie des derniers poilus.
7: Peut-être bien que non.
5: Ok. Bon alors, messieurs, cette fois, comment vous dire?
7: On est à côté de la plaque.
5: Oui, c'est tout à fait ça. Vous êtes complètement à côté de la plaque. Paul Romer est né le 1er novembre 1876, issu d'une famille paysanne, et après avoir obtenu sa thèse de médecine à Strasbourg en 1901, il exerce outre-Rhin, où très vite sensibilisé à la forte mortalité infantile, il réclame une intégration de la pédiatrie à la pratique de la médecine moderne. Professeur de la chaire de pédiatrie de la faculté de médecine de Strasbourg après la guerre, il crée dès 1920 l'association alsacienne et lorraine de puériculture qui, devant ses succès probants, engendre la PMI, la protection maternelle et infantile, en 1945, la PMI qui existe toujours. Pionnier et père de la pédiatrie, officier de la Légion d'honneur, il meurt en 1977. Donc en fait, Paul Romer, c'est un des pionniers de la pédiatrie. Et il a fait beaucoup pour la médecine infantile.
7: Bah, sans lui, j'aurais pas eu mon plâtre et je serais encore en train de douiller.
5: Et ben voilà, non mais c'est plutôt intéressant.
1: Ouais, j'en veux.
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10: Vinecal est une franchise Lego sortie au début des années 2000. Au début, ce sont des Lego techniques qui représentent des personnages qu'on peut construire nous-mêmes. Après, 4 films sont sortis. Il y a aussi des bandes dessinées ou encore des jeux vidéo. Il y a tout un univers Vinecal, un peu comme la mythologie. Il y a des dieux, des enfers, des héros, des méchants, de tout. Les personnages vivent sur une archipel. Je vais vous présenter quelques types de personnages qu'on retrouve dans la franchise. Pour commencer, il y a Matt Tanui. Matt Tanui, c'est un gros robot. Et en fait, son corps, c'est les îles de l'archipel. Où vivent les personnages à l'intérieur de son corps. Il y a même des villes. C'est un grand esprit qui a créé plusieurs êtres vivants, dont les Matoran, que je vais vous présenter juste après. Matt Tanui est en quelque sorte la divinité de l'univers Vinecal. Je vous en parlais à l'instant. On retrouve les Matoran. Les Matoran, ce sont des civils. Ce sont un peu des personnages normaux, sans armes et sans grande capacité. Sauf quelques-uns choisis par Matt Tanui qui sont devenus des protecteurs. À la base, ils sont au nombre de 6 pour les 6 éléments. Ils sont maintenant plusieurs générations. On les appelle les Toa, les maîtres des éléments. Ils ont été dotés de pouvoirs et leur rôle est de protéger les Matoran contre leurs ennemis Makuta. Makuta, c'est le grand méchant de l'histoire. Il est jaloux de Matt Tanui et de l'importance que les Matoran lui donnent. Il a tenté plusieurs fois de renverser Matanui sans succès. Alors moi, je suis rentré dans l'univers Bionicle grâce à une vidéo stop motion que j'ai trouvée par hasard. Puis, en cherchant, je suis tombé sur une vidéo qui expliquait l'histoire très rapidement et j'ai adoré. Ça m'a même fait découvrir une autre franchise Lego Hero Factory.

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5: Bonjour à tous.

0: Hop, l'armée américaine a annoncé avoir visé des sites de lancement de missiles en Iran. Des navires qui tentaient de placer des mines ont également été bombardés. Dans le même temps, le secrétaire d'État américain a affirmé que des discussions avaient eu lieu au Qatar ce lundi. En parallèle, Israël durcit encore le ton contre le Hezbollah. Benjamin Netanyahou a annoncé vouloir intensifier son offensive au Liban pour, je cite, « écraser le groupe pro-iranien ». Retour en France, et trois hommes âgés de 16, 17 et 18 ans ont été mis en examen après cet incendie mortel près de Lyon. Les faits, on le rappelle, se sont déroulés le 11 mai dernier à Décines. Trois personnes sont mortes dans le sinistre. Selon les éléments relevés sur place, le feu est parti du troisième étage, alimenté par du carburant. Un nouvel incident dans le football amateur. Un parent aurait agressé un éducateur d'un club ce dimanche lors d'un tournoi U13 à Sifour-les-Plages dans le Var. La victime, âgée de 48 ans, a été gravement blessée. Le quadragénaire souffrirait d'un traumatisme crânien, de plusieurs fractures et d'un hématome cérébral. Et puis on termine avec du tennis, du show, de l'émotion et une grande dernière. Gaël Monfils a dit adieu à Roland-Garros dans un dernier match forcément disputé en 5-7 hier. Et à 39 ans, le Français s'est finalement incliné au premier tour face à Hugo Gaston. Mais il a surtout été célébré lors d'une grande cérémonie sur le court Philippe Châtrier. Excellent début de matinée à tous.
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3: Bonjour à toutes et à tous, c'est Clément. Le mercredi 20 juin, je me suis rendu au collège Saint-Louis à Saint-Nazaire pour rencontrer la chorale de l'établissement dans le cadre du Festival des Arts.
4: Bonjour, je m'appelle Angeline, élève de 3e G. Je fais de la chorale depuis 4 ans et je joue de la batterie.
5: Bonjour, je m'appelle Lilian, je suis en 6e.
6: Je m'appelle Océane, j'ai 11 ans, je suis en 6e.
3: Qu'est-ce que le Festival des Arts ?
6: Le Festival des Arts, c'est un spectacle que nous allons présenter devant plusieurs personnes dans l'alvéole 12.
5: C'est un spectacle où on peut se retrouver ensemble.
4: C'est un spectacle où plusieurs domaines de l'école font leur représentation. Donc il y a de la chorale, de la danse, du théâtre.
3: Comment tu prépares ce concert ?
4: Je répète chez moi les musiques en m'entraînant, en jouant.
5: Je révise chez moi, je révise mes chansons.
6: On répète les chansons, on fait des exercices vocaux juste avant.
3: Donc l'alvéole 12, c'est quand même une grande scène. Toi, ça te fait quoi pour ta première année avec ce Festival des Arts ?
6: C'est ma première année, mais l'année dernière, j'avais fait une comédie musicale sur cette scène. Du coup, je sais déjà ce que ça fait.
5: J'aime bien être devant le public, donc ça me gêne pas.
3: Qu'est-ce que ce festival t'apporte ?
5: Ça m'apporte de la joie et de la bonne humeur.
6: Du bonheur, parce que c'est sympa de chanter.
4: Je trouve que c'est un bon moment à partager. Si on fait avec des amis, c'est super sympa. Et puis moi, pour mon bien personnel, j'aime beaucoup la chanson, donc ça me plaît beaucoup.

0: Le Festival des Arts, c'est du lundi 1er au vendredi 5 juin à l'Alvéole 12. L'entrée coûte 5 euros et 4 euros pour les moins de 10 ans. Merci beaucoup à la chorale pour ces renseignements. À bientôt dans la tribu.
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2: Attention, mesdames et messieurs, la tribu, ça continue.
3: Trois candidats dans un mouchoir de poche, mais on se régale. C'est du beau jeu, ça. Vérat.
4: Soprano Paul Mirabel, Squeezie McFly et Carlito.
3: Pardon ? Quelle est votre réponse ?
4: Marlène Schiappa. Lady Gaga. Omar Sy, Clara Luciani, Nicki Minaj, Florence Foresti, Taylor Swift, Mbappé, Emmanuel Macron, Donald Trump, Damso, Marion Cotillard, Katy Perry, Charles Leclerc, Léon Marchand, Angèle, Lenny Kravitz, Greta Thunberg, François Hollande, Philippe Etchebest, Billy Eilish, Wendy Renard, Nikos Aliagas, Barack Obama, Cyril Lignac, Teddy Riner, Julien Doré, Loan, Thomas Pesquet, Harry Potter, Yann Barthès, Inox, Tag, Lena, Situation, Adeline Champ, Brad Pitt.
3: Attention. Top 1912, quelle émission animalière, voici ses principaux dirigeants massacrés par un animateur dont le véritable prénom est Ronan. Bien joué, 3 points.
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7: Attention, attention, ce sont de fausses interviews.
8: Est-ce que vous pouvez vous présenter, s'il vous plaît ?
5: Oui, bonjour, je suis Nikon X423, je suis caméra sur le festival.
8: Alors, moi j'ai une

0: question. Quel festival ?
1: Alors là, je suis en ce moment caméra pour le festival Zone Portuaire, qui est un festival de cinéma qui se déroule à Saint-Nazaire là, du 22 au 27 avril. À la fois dans le Life, hein, espace dans lequel on se trouve actuellement, et dans les cinémas partenaires aux alentours, donc le cinéma Jacques Tati, le Cinéville à Saint-Nazaire, mais aussi le cinéma Pax au Pouliguen, le cinéma La Toile de Mer à Pornichet et le cinéma L'Atlantique à La Turballe.
0: Mais en fait, vous êtes partout. Hein.
1: Je suis absolument partout, j'ai le don d'ubiquité. En fait, l'avantage, c'est que je suis une caméra qui se déplace très facilement, je suis une caméra mobile et j'ai filmé tout le festival.
0: Alors, d'ailleurs, vous avez tout filmé. C'est quoi le moment le plus intense du festival ?
1: Alors, ça va être une réponse très subjective parce que je suis une caméra avec une sensibilité artistique assez développée. Et je dirais que le moment qui m'a le plus touchée, finalement, c'était ce moment du spectacle de Vivi Roya, mercredi soir, où l'artiste, donc, qui est une artiste de cirque, est accrochée tout en haut du plafond à l'aide de sa très courte corde lisse et que par un système de poulies, elle se lâche d'un coup du plafond jusqu'à un mètre du sol, elle se lâche et même moi, la caméra, j'ai sursauté.
0: Ok, et comment vous avez été embauchée dans ce festival ?
1: Eh bien écoutez, je crois que le festival cherchait une caméra pour couvrir voilà, le festival, à la fois des ambiances du public, à la fois les interviews des acteurs, des invités, des réalisateurs qui sont sur le festival, également des spectacles, des très nombreux spectacles. Et il s'avère que la chargée de communication avait besoin d'une caméra pour filmer tout ça, et c'est à ce moment-là que je me suis proposée. Et visiblement, j'étais le profil de recherche.
0: Très bien. Merci beaucoup.
1: Eh bien, merci à vous pour cette interview de qualité. À très bientôt.

0: Salut, c'est Nina et je suis avec
1: Ornella,
2: Alcénie,
0: dans la tribu. On a regardé un film qui s'appelle Néné Superstar et on va vous donner notre avis. Vous en avez pensé quoi?
2: Bah du coup, moi j'ai trouvé le film très très intéressant. Bah du coup, surtout le film, ça parle de la danse. Et donc du coup, on voit que la fille, voilà, elle veut devenir danseuse professionnelle. Et du coup, le début, ça n'a pas été facile, comme elle a été maltraitée par sa prof. Voilà, sa prof l'a maltraitée, donc du coup, et aussi, on l'a virée de l'école. Dans un contexte, on l'a virée à cause de sa couleur de peau, parce que voilà, elle est noire, donc du coup, c'est elle seulement qui a été virée, et les autres n'ont pas été virées. Donc, moi, je n'ai pas trouvé ça logique. Moi, ce que j'ai pensé du film, la dame a été un peu raciste au début, mais bon, à la fin, elle s'est rattrapée et tout, donc.
0: Si tu devais lui donner une note à ce film, tu lui donnerais combien?
2: Au film, bah, du coup, moi, je donnerais du... Je note sur combien?
0: 5, par exemple?
2: Bah, du coup, je donnerais comme ça 4.
0: Ornella, t'en as pensé quoi?
1: Bah, moi, j'ai trouvé que c'était vraiment super parce que au début, bah, c'était pas super joyeux, etc. Comme tu l'as dit, bah, elle se faisait, entre guillemets, maltraiter et on lui parlait mal, etc. à cause de sa couleur de peau. Elle avait en vrai qu'une seule vraie amie. Et puis, il y en a une qui commençait à lui mettre des trucs dans ses chaussures, à lui dire plein de choses bah, pas sympas sur sa couleur de peau ou sur sa manière d'être. Et la prof a vraiment commencé à être méchante de plus en plus avec elle. Et puis, tout à coup, elle a eu... En fait, elle a les yeux de deux couleurs différentes. Et en fait, elle a remis sa lentille pour avoir les yeux bleus. Et elle voyait tout flou, elle s'est pris la vitre. Et du coup, il y a plein de bouts de verre qui se sont mis dans sa peau et elle a eu une cicatrice. Et en fait, on s'est rendu compte qu'elle aussi, elle venait d'une cité, bah, qu'elle était africaine.
3: Qu'elle venait du Nord-Afrique.
1: Ouais, Nord-Afrique, genre Maroc, Algérie, tout ça. Donc, et après, elle a commencé à présenter ses excuses à Néné, du coup. Et voilà. C'était très très bien comme film, j'ai beaucoup aimé.
0: Une note?
1: 5, c'est trop bien.
0: Moi, si je devais vous donner mon avis, moi j'ai trouvé que ça faisait passer un message, mais d'une manière intéressante, parce que dans un film, et ça montre une personne qui a eu des difficultés pour avoir les codes de l'école, donc la professeure qui est aussi la directrice de l'école de danse, qui au début ne voulait pas d'elle parce que, comme vous l'avez dit, à cause de sa couleur de peau. Et y a un professeur qui a été très raciste envers elle et qui ne s'est pas du tout excusé durant le film. Donc je pense que ça, c'est un petit truc qui manquait dans le film, les excuses du professeur. Mais sinon, j'aurais donné une bonne note comme Ornella, je pense 5. Vous avez des choses à rajouter?
2: Et aussi, ce qui m'a plu aussi, voilà, ses amis, quand elle est partie, ses amis ont compris vraiment son importance dans l'école et puis elles se sont tous excusées, même si ce n'est pas devant elle, mais bon, et voilà. Devant la caméra, elles se sont tous excusées quand même. Et cela m'a beaucoup plu.
0: Oui, puis comme tu dis, oui, elles se sont toutes excusées devant les parents de Néné parce que... du coup, elle disait non, c'est pas nous, je vois pas où elle serait allée. Et c'est Luna, la jeune fille, qui n'a pas été très, très sympa envers elle, qui a mis des choses un petit peu dégoûtantes, on va dire ça comme ça, dans ses chaussons. Bah, du coup, elle a dit non, c'est pas moi, je m'en excuse, je regrette. Voilà. J'ai pas senti les excuses hyper sincères, mais au moins elle s'est excusée. Bon, c'était pas devant Néné, ok, mais c'était devant ses parents.
1: Je pense que ce film, il a une vraie morale sur ce qui se passe en France, notamment en ce moment, qu'il y a beaucoup de racisme dans la France. Donc je pense que ce film est vraiment cool à voir. Et je pense que la morale est hyper importante à comprendre. Et il faudrait que beaucoup de personnes voient ce film pour comprendre. Parce que là, c'est vite fait, on le dit vite fait, mais il faudrait vraiment le voir parce que c'est... C'est trop bien, voilà.
0: En bref, est-ce que vous conseillerez aux gens de voir Néné Superstar?
1: Oui, oui, oui, vraiment.
2: Oui. Oui, oui.
0: Je suis d'accord avec vous, moi aussi.
2: Ouais, aussi, il y a une partie qu'on n'a pas parlé. Voilà, de la partie qu'on a oubliée, on n'a pas parlé. Là où la dame a dit qu'elle aussi, quand elle était petite, elle aussi, elle voulait devenir danseuse. Donc, du coup, comme elle. Et du coup, voilà, on ne l'avait pas choisie au début parce qu'elle était très faible. Mais puis, voilà, c'est venu un moment, sa prof est venue le trouver. Voilà, on l'a choisie à cause de sa faiblesse.
0: Oui, c'est ce qui a redonné à Néné envie de danser parce que on l'a pas dit, mais Néné a fugué de l'école parce que pour elle, elle n'en pouvait plus, c'était trop dur. Et du coup, c'est sa professeure qui allait la trouver dans le collège et qui lui a dit ça, qui lui a dit ces mots, qui lui ont redonné envie de danser et de continuer son rêve. Et comme ses professeurs ne lui laissaient pas l'occasion de danser, ben, elle a voulu leur prouver que elle pouvait danser, c'est pas parce qu'elle n'avait pas la même couleur de peau que tout le monde, enfin que les autres danseuses, parce que c'est pas tout le monde, mais que les autres danseuses, que bah ça, elle ne savait pas bien danser. Du coup, à la fin, le dernier moment qu'on voit, c'est Néné sur scène, toute seule, avec ses parents dans le public, ses professeurs dans le public, et tous qui sourient, donc sa professeure. La directrice de l'école de danse qui l'encourage avant qu'elle aille sur scène, etc. Moi, j'ai trouvé ce moment fort parce que forcément, bah, ça reflète de tout ce qu'elle a vécu avant dans l'école de danse. Les émotions fortes en forme de montagne russe là qu'elle a eues.
2: Ouais, et aussi quand elle est montée sur scène, du coup, voilà, elle était avec ses cheveux naturels. Parce qu'au début, on la voyait pas avec ses cheveux naturels. Quand elle venait danser, on la voyait avec de sortes de perruques comme ça, attachées sur la tête. Donc, du coup, mais voilà. Et dans la dernière partie, là où elle est montée sur scène, donc on la voit avec ses cheveux naturels, bien peignés. Donc, ouais, ça aussi, c'était vraiment marquant.
1: Et puis aussi, à un moment, la prof, elle a frappé Néné parce qu'elle était. Néné n'écoutait pas fortement, ou elle faisait. Je sais plus ce qu'elle faisait, mais
0: Elle ne voulait pas sortir du studio parce que sa professeure lui avait dit: Toi, tu n'auras qu'une doublure parce que tu seras remplaçante, la dernière des remplaçantes. Parce que, à cause de sa couleur de peau, ce que je trouve totalement injuste, bah du coup, elle ne pouvait pas. Pouvait pas être. C'était Blanche-Neige ou Cendrillon?
2: Blanche-Neige, ouais. Elle voulait être Blanche-Neige.
0: Ouais, c'est ça. Et lors du conseil de discipline, la professeure, elle a dit: Oui, mais là, c'est pas moi qu'on est. On n'est pas là pour me juger, moi. On est là pour juger Néné. Heureusement qu'il y avait des professeurs qui ont été là, qui ont dit: Néné reste dans l'école. La conversation est close. Donc voilà. Mais bah, je trouve que c'est pas normal que ses actes à elle n'aient pas été jugés. Alors que les actes de Néné ont été jugés, alors qu'elle au début ne voulait pas sortir du studio. Et dans ce qu'on n'a pas dit, c'est que la nuit, donc comme c'est un internat, la nuit, elle sortait, elle allait dans un studio ou dans une pièce, je sais pas trop, et elle dansait. Et à un moment donné, on l'entend en train de dire, je suis pas à ma place ici, c'est pas ma place, alors que pour moi c'est sa place en
2: Sa
0: tout
2: place,
0: cas.
2: ouais.
0: Elle est faite pour danser, elle a envie de danser, ben, il faut qu'elle danse.
2: Et du coup, moi je vais faire un briefing avec ça. Bah, je dirais qu'ici, la morale qu'on peut tirer d'ici, en fait, il faut se sentir mieux n'importe où tu es. Que ce soit ta couleur de peau, t'es riche, t'es noir, t'es blanc, t'es jaune. Quelle qu'en soit ta couleur de peau, il faut être à l'aise là où tu es. Se sentir bien n'importe où qu'on nous amène.
0: Il n'y a pas à juger les. Enfin, pour moi, il n'y a pas à juger les gens. À cause de leur couleur de peau, leurs origines, leur langue, leur accent. Il n'y a pas à faire ça. On est comme on est. On n'a pas choisi d'être qui on est. Mais c'est pas pour autant qu'on n'est pas doué ou que. Bah voilà. Qu'on est moins bien, qu'on est moins fort, qu'on est moins intelligent.
1: Je pense que, en fait, le racisme dans ce film ne devrait pas exister, même dans la France en ce moment, etc. Donc, ce film permet vraiment de comprendre que les personnes qui ont des couleurs de peau ou des origines différentes de nous, de ceux qui ont la peau claire ou quoi que ce soit, qui ont des origines que françaises, peuvent ressentir, et c'est vraiment horrible. Enfin, moi, personnellement, j'aimerais vraiment pas qu'on me fasse ça. Et je la comprends quand elle a ces excès de sorte de tempête émotionnelle, entre guillemets. Je la comprends parce qu'au bout d'un moment, être sentie différente, etc. Alors que, ben, au final, elle est comme nous, c'est juste sa couleur de peau et ses origines qui sont différentes. Donc, voilà.
0: C'était Nina.
1: Ornella.
2: Alcéni.
0: Dans l'attribut pour notre ressenti après le film Néné Superstar qu'on vous conseille de regarder.
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1: Comment voulez-vous que le travailleur français qui travaille avec sa femme et qui ensemble gagne environ 15 000 francs et qui voit sur le palier à côté de son HLM entasser une famille

extrêmement travaillé. Si vous ajoutez à cela le bruit et l'odeur, eh bien, le travailleur français sur le palier devient fou. Et ce n'est pas être raciste que de dire cela. Nous n'avons plus les moyens d'honorer le regroupement familial. Et il faut enfin ouvrir le grand débat qui s'impose dans notre pays, qui est un vrai débat moral, pour savoir si il est naturel que les étrangers puissent bénéficier, au même titre que les Français, d'une solidarité nationale.

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2: Direction le collège Albert Vincent en compagnie de Lorenzo, Ewan, Léo, Benjamin et Tanguy qui vont tenter de nous donner la définition du mot allocentrisme. Alors, oh là là, ils font des drôles de têtes les garçons, je sais pas pourquoi. Bah, c'est un mot super courant les gars, moi je l'utilise tous les jours, au moins 5-6 fois par jour, dans toutes mes conversations quasiment. Alors, qui a une petite idée sur ce que peut vouloir dire allocentrisme ?
3: On peut reconnaître le petit mot « allo », du coup ça peut avoir un rapport avec téléphone.
2: Et alors ce serait quoi en rapport avec le téléphone ?
3: Je sais pas.
2: Oh là là, alors je vois qu'à côté de toi, il y a Benjamin, il trépigne, il a une super idée, Benjamin.
4: C'est l'antenne pour les téléphones, pour...
2: Une antenne pour les téléphones portables, les antennes relais ?
4: Oui.
2: Ah, c'est pas bête ça. Donc il y aurait une grande allocentrisme, par exemple, à côté de chez toi, pour permettre de... D'accord, ok. Je vois que Tanguy aussi, il trépigne, il a une super idée.
5: Je crois que c'est les vieux téléphones, ceux où on... C'était pas des boutons, mais comme un bouchon à tourner, quoi.
2: Oui, les téléphones où on devait tourner pour faire les numéros. Donc ça serait un téléphone allocentrisme. D'accord. Donc ça reste très autour des téléphones pour les trois premiers. Lorenzo, est-ce que toi, tu restes sur le téléphone aussi ?
6: Alors oui, je reste sur le téléphone. C'était pour un petit peu vérifier le comment dire ce qu'a dit Tanguy. Comme on entend le mot « centre » et qu'avant, sur les vieux téléphones, il y avait un centre qu'il fallait tourner pour choisir les numéros, à mon avis, je pense que c'est ça aussi.
2: Oh là là, il y a de la réflexion, hein, ça rigole pas. Et alors, Ewan, une petite idée ?
7: Non, je suis pas là.
2: Tu n'es pas là ? Mais si, tu es en face de moi, Ewan, je te vois. Alors, nos auditeurs ne te voient pas, mais ils t'entendent. Tu es bien là, Ewan. Une petite idée pour allocentrisme ?
7: Non, mais allô, quoi.
2: Est-ce qu'il y a une des idées qui vous tente le plus ? Le coup du téléphone où, qu'il faut tourner ? Le coup de l'antenne relais ? Est-ce qu'il y a quelque chose qui vous tente le plus ?
6: Je trouvais sympa aussi le truc de l'antenne relais. Je trouvais ça bien.
7: Moi, j'ai bien aimé le truc où on tourne pour taper les numéros.
3: Pareil, le truc où on tourne.
4: L'antenne relais.
2: Ouais, toi, tu restes sur ton idée, quoi. Je vois le truc. Les autres, c'est pas mal, mais ça vaut pas. Et alors, Tanguy ?
5: L'antenne relais aussi.
2: Ah, finalement, toi, tu vas sur l'idée de Benjamin. Ça fait 3 contre 2. Vous avez...
7: Gagné.
2: Non, vous avez perdu. Je suis désolée, vous avez carrément perdu. Allocentrisme, c'est pas du tout ça. Mais Tanguy, il essaye de tricher. L'allocentrisme, c'est une tendance à concentrer son attention sur autrui plutôt que sur soi-même. En fait, l'allocentrisme, c'est le contraire de l'égocentrisme. Vous avez peut-être déjà entendu parler d'égocentrique, quelqu'un qui pense qu'à soi. L'allocentriste, en fait, c'est un petit peu l'inverse. C'est la personne qui, au lieu de penser à soi, va penser aux autres. C'est bien les gens comme ça ici. Non. Et vous êtes plutôt allocentriste ou égocentrique ?
6: Oui, oui. Je préfère faire passer les autres gens avant moi.
2: Oh, c'est sympa. Allocentrique ou égocentrique ?
7: Allocentrique.
3: Moi, allocentrique, parce que j'aime bien aider les personnes.
4: Allocentrique.
5: Allocentrique.
2: Oh, mais c'est parfait ! Bon, écoutez, j'ai un super groupe aujourd'hui. Ils sont tous allocentriques.
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9: Samuel, c'est un garçon de 10 ans. Il a un journal et un problème. Dans sa classe, un garçon a dit à la grande Julie qu'il était amoureux d'elle. Sauf que c'est faux.
10: I don't want to talk about things we've gone through.
9: Samuel, c'est une mini-série animée de 21 épisodes diffusée sur Arte. Elle est sortie le 8 mars 2024. Émilie Tronche a écrit, illustré, interprété et réalisé cette mini-série. Elle l'a créée avec une animation 2D de 12 images par seconde. Pour l'histoire, on suit Samuel, un petit garçon de 10 ans, du CM2 au collège, qui vit dans une petite ville en banlieue parisienne dans le début des années 2000. On suit la vie de Samuel à travers son journal, ses amitiés, ses joies, ses tristesses et ses peines. Samuel a tout de suite plu aux spectateurs, notamment par ses nombreuses références qui ont su toucher le cœur des millennials, comme les premiers messages de drague sur MSN, les trafics de feuilles d'idoles dans les récréations, jusqu'à l'épidémie de frangémeaux causée par les Tokyo Hotel. Mais la série s'est aussi beaucoup propagée sur les réseaux, avec des extraits du garçon de 10 ans qui ont été énormément repris.
11: Julie, c'est pas que je l'aime, c'est juste qu'elle a rigolé à une de mes blagues il y a pas longtemps, donc j'ai dit à Basile que je trouvais ça sympa de sa part. Bon, en fait, je l'aime, mais personne ne doit savoir.
9: J'ai beaucoup aimé Samuel pour le côté simple des dessins, mais surtout pour les personnages qui, pour moi, ont tous un développement intéressant. Je vous la conseille si vous voulez un coup de nostalgie, tout en rigolant beaucoup. Vous pouvez regarder la série sur arte.tv. Je vous laisse avec ma phrase préférée de la série. C'est une phrase que Samuel a écrite dans son journal à propos de lui, du fait de grandir.
11: En fait, j'aime pas grandir parce que depuis que je suis née, je me trouve géniale. Et maintenant, je suis pas sûre si c'est vrai.
9: À bientôt dans la tribu.

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5: 9h, le point sur l'actu. Bonjour à tous. 7 décès sont liés directement ou indirectement à la chaleur. C'est l'annonce ce matin de la porte-parole du gouvernement Maud Bréjon. Il y a eu ainsi 5 noyades. 2 personnes ont également perdu la vie pendant des compétitions sportives ce dimanche. La ministre appelle à la prudence et annonce que les dispositifs d'urgence évolueront en fonction de la situation. En attendant, 8 départements sont toujours en vigilance orange canicule. Aujourd'hui, de la Manche à la Vendée. La journée de ce mardi s'annonce encore particulièrement chaude, avec 36 degrés annoncés à Lyon et Bordeaux, 35 à Rennes.

0: La diplomatie russe a appelé les ressortissants étrangers à quitter la ville avant de nouveaux bombardements. Un animateur du périscolaire jugé aujourd'hui à Paris, cet homme âgé de 36 ans, est accusé d'agression sexuelle sur des enfants de 3 et 5 ans. Des faits qui se seraient déroulés entre 2024 et 2025 à l'école Alphonse Baudin dans le 11e arrondissement. Le trentenaire qui comparaît libre conteste les faits. Un mot de rugby et le Stade toulousain convoqué aujourd'hui devant la commission de discipline de la Ligue. Le club doit répondre de nouvelles infractions présumées au règlement du salary cap. Les Rouges et Noirs risquent une sanction record de 5 millions d'euros. Et puis en tennis, Gaël Monfils a définitivement dit adieu à Roland-Garros. Le Français a perdu hier au premier tour contre son compatriote Hugo Gaston, une défaite en 5-7. Excellente matinée à tous.
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3: Bonjour à toutes et à tous, c'est Clément. Le mercredi 20 juin, je me suis rendu au collège Saint-Louis à Saint-Nazaire pour rencontrer la chorale de l'établissement dans le cadre du Festival des Arts.
4: Bonjour, je m'appelle Angeline, élève de 3e G. Je fais de la chorale depuis 4 ans et je joue de la batterie.
5: Bonjour, je m'appelle Lilian, je suis en 6e.
6: Je m'appelle Océane, j'ai 11 ans, je suis en 6e.
3: Qu'est-ce que le Festival des Arts ?
6: Le Festival des Arts, c'est un spectacle que nous allons présenter devant plusieurs personnes dans l'alvéole 12.
5: C'est un spectacle où on peut se retrouver ensemble.
4: C'est un spectacle où plusieurs domaines de l'école font leur représentation. Donc il y a de la chorale, de la danse, du théâtre.
3: Comment tu prépares ce concert ?
4: Je répète chez moi les musiques en m'entraînant, en jouant.
5: Je révise chez moi, je révise mes chansons.
6: On répète les chansons, on fait des exercices vocaux juste avant.
3: Donc la LVL 12, c'est quand même une grande scène. Toi, ça te fait quoi pour ta première année avec ce Festival des Arts ?
6: C'est ma première année, mais l'année dernière, j'avais fait une comédie musicale sur cette scène. Du coup, je sais déjà ce que ça fait.
5: J'aime bien être devant le public, donc ça me gêne pas.
3: Qu'est-ce que ce festival t'apporte ?
5: Ça m'apporte de la joie et de la bonne humeur.
6: Du bonheur parce que c'est sympa de chanter.
4: Je trouve que c'est un bon moment à partager. Si on fait avec des amis, c'est super sympa. Et puis moi, pour mon bien personnel, j'aime beaucoup la chanson, donc ça me plaît beaucoup.

0: Le Festival des Arts, c'est du lundi 1er au vendredi 5 juin à l'Alvéole 12. L'entrée coûte 5€ et 4€ pour les moins de 10 ans. Merci beaucoup à la chorale pour ces renseignements. À bientôt dans la tribu.
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3: Trois candidats dans un mouchoir de poche, mais on se régale. C'est du beau jeu, ça.
4: Vérade. Soprano Paul Mirabel, Squeezie McFly et Carlito.
3: Pardon ? Quelle est votre réponse ?
4: Marlène Schiappa. Lady Gaga. Omar Sy, Clara Luciani, Nicki Minaj, Florence Foresti, Taylor Swift, Mbappé, Emmanuel Macron, Donald Trump, Damso, Marion Cotillard, Katy Perry, Charles Leclerc, Léon Marchand, Angèle, Lenny Kravitz, Greta Thunberg, François Hollande, Philippe Etchebest, Billy Eilish, Wendy Renard, Nikos Aliagas, Barack Obama, Cyril Lignac, Teddy Riner, Julien Doré, Loane, Thomas Pesquet, Harry Potter, Yann Barthès, Inox, Tag, Lena, Situation, Adeline Champ, Brad Pitt.
3: Attention. En 1912, quelle émission animalière voit ses principaux dirigeants massacrés par un animateur dont le véritable prénom est Ronan. Bien joué, 3 points.
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7: Attention, attention, ce sont de fausses interviews.
8: Quel âge as-tu ?
9: Bah, j'ai pas tellement d'âge puisque je suis un buzzer dans un jeu de télé. Donc, on me casse souvent, donc on me rachète souvent.
8: C'est quoi ton métier ?
9: Donc moi je suis buzzer dans un jeu de société. Donc c'est... On appuie dessus pour donner la réponse à la question. Sauf que je me fais souvent casser parce que les joueurs ils perdent souvent. Donc voilà.
10: Oui bonjour, je suis un des jeux de société. Mon âge est tout neuf. Et je suis là parce que je permets à mon joueur ou à ma joueuse d'avancer dans le jeu. Le problème, c'est que j'ai parfois la tête qui tourne. Et ma mission, c'est faire constamment

0: 6 pour faire gagner mon lanceur ou ma lanceuse.
1: Tu viens de quel jeu ?
0: Dans le jeu de loi.
1: Et c'est quoi le but de ce jeu ?
0: C'est d'arriver à la case 63.
1: Comment ?
0: En lançant le dé.
1: Et est-ce que tu aimes ton métier ?
0: Oui, j'aime beaucoup mon métier de dé, de jeu de société.
1: Est-ce que tu as des jeux préférés ou tu aimes tous les jeux ?
0: Oui, j'aime beaucoup le wasabi. Et des fois, je suis dedans.
1: Ok, merci. Au revoir.
0: Au revoir.
2: Moi, je suis un cheval des petits chevaux. Du jeu des petits chevaux.
1: C'est quoi ton but dans le jeu ?
2: Sans moi, on peut pas jouer. Et puis, je suis un pion, donc faut que je fasse gagner ma couleur.
1: Quel âge as-tu ?
2: J'ai pas forcément d'âge. En tout cas, je suis trop vieux. Ça fait longtemps qu'on m'a pas utilisé. Je reste dans le placard.
1: Est-ce qu'on avait des petits chevaux qui se sont perdus ?
2: J'ai un de mes amis proches qui s'est perdu au fond du placard et qui a jamais été retrouvé.

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2: Salut, moi c'est Martin, j'ai 11 ans, je suis en CM2 à l'école Saint-Goar et je vis à Saint-Nazaire. Si je devais me décrire, je dirais petit et rapide. Par contre, j'écris mal. Une musique qui me met de bonne humeur, c'est Bohemian Rhapsody de Queen. Ce que j'aime dans la vie, c'est Brawl Star, ma chatte, les pâtes carbo. Plus tard, j'aimerais être un joueur pro sur Brawl Star. Si j'étais un objet, je serais une poubelle, parce qu'on peut tout manger. Si je pouvais aller où je veux, là maintenant, j'irais au Japon, parce qu'il y a plein de mangas et j'adore les mangas. Si je devais manger un truc tous les jours, ce serait McDo. Si j'étais un animal, je serais un pingouin, parce qu'on peut glisser toute la journée. Merci de m'avoir écouté, c'était Martin.

0: Salut, moi c'est Cameron, j'ai 11 ans, je suis en CM2 à l'école Saint-Goire et je vis à Saint-Nazaire. Si je devrais me décrire, je dirais que je suis beau. Par contre, je suis petit. Ce que j'aime dans la vie, c'est les jeux vidéo, dormir et jouer au foot. Par contre, ce que j'aime pas, c'est l'histoire, lire et les moustiques. Plus tard, j'aimerais être un marin, comme mon père, amarrer les bateaux. Si j'étais un objet, une série TV ou un film ou un livre, je serais les tuches parce que c'est drôle.
1: Voilà, c'est nous, les tuches. On n'est peut-être pas les plus riches, mais on est sûrement les plus heureux du village.
0: Si je pouvais aller où je veux, là maintenant, j'irais à Miami. Si je devrais manger un truc tous les jours, ce serait McDo. Si j'étais un animal, je serais un singe parce qu'il grimpe aux arbres. S'il y a un truc qui me dégoûte, c'est le caca de chien. Un bruit que j'aime bien, c'est le bruit des stylos Bic. Merci de m'avoir écouté, c'était Cameron dans la tribu.
2: Salut, moi c'est Zlata, j'ai 11 ans. Je suis en CM2, l'école Saint-Goire. Et je vis à Saint-Nazaire. Si je devais me décrire, je dirais que j'ai des cheveux courts et je suis intelligente. Une musique qui me met de bonne humeur, c'est celle de Matt Gims.
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2: Ce que j'aime dans la vie, c'est mon chat, ma mamie, danser. Par contre, je n'aime pas des épinards. Plus tard, j'aimerais être vétérinaire pour soigner les animaux. Si j'étais un livre, je serais 4 sœurs en vacances. Si je pouvais aller où je veux maintenant, j'irais à Dubaï parce qu'il fait chaud. Si je devais manger un truc tous les jours, ce serait un pizza 4 fromages. Si j'étais un animal, je serais un chat parce qu'il dort et il mange. Un truc qui me dégoûte, c'est crotte de chat. Un bruit que j'aime bien, le son de la musique. Merci de m'avoir écouté, c'était Zlata dans le tribut.

0: Salut, moi c'est Ange, j'ai 11 ans, je suis en CM2 à l'école Saint-Goar et je vis à l'Immaculée. Si je devais me décrire, je dirais que je suis très beau et mes défauts, je n'en ai pas. Une musique qui me met de bonne humeur, une des musiques de Ibrahim Malouf. Ce que j'aime dans la vie, c'est le football, manger et jouer à Hello Neighbor. Par contre, ce que je n'aime pas, c'est qu'on me prenne pour un débile et avoir mal. Plus tard, j'aimerais être footballeur, youtubeur ou pétrolier. Si j'étais un film, ce serait Les Mignons, car ils sont trop mignons.
1: C'était super.
2: Thank you.
0: Si je pouvais aller où je veux là maintenant, j'irais en Namibie, à Luderitz ou à Windhoek. Si je devais manger un truc tous les jours, ce serait steak haché frites de courte paille. Si j'étais un animal, je serais un paresseux car ils sont aussi trop mignons. Un truc qui me dégoûte, c'est les endives au jambon. Et un bruit que je n'aime pas, c'est quand ma mère ronfle. La meilleure blague que je connais, c'est que t'es supporter de Nancy ? Non, si ! Merci de m'avoir écouté, c'était Ange dans la tribu.
3: Salut, moi c'est Maëlia, j'ai 10 ans et demi, je suis en CM2 à l'école Saint-Goar et je vis à Saint-Nazaire. Si je devais me décrire, je dirais que je suis gentille et que je me plains. Une musique qui me met de bonne humeur, c'est Chemin de Gims. Ce que j'aime bien dans la vie, c'est être avec mes meilleurs amis et dormir. Par contre, je n'aime pas les araignées et les guêpes. Plus tard, j'aimerais être vétérinaire au Japon. Si j'étais un film, je serais Pinocchio parce que je le trouve super intéressant et qu'il soit en bois. Si je pouvais aller où je veux, là maintenant, j'irais en Corée parce que les gens sont sympas. Si je devais manger un truc tous les jours, ce serait les chips à la crevette. Si j'étais un animal, je serais un chat parce que c'est intelligent. Un truc qui me dégoûte, c'est le camembert. Un bruit que j'aime bien, c'est les vagues. Merci de m'avoir écouté, c'était Maëlia dans la tribu.

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3: Jordan, Alexandre, Brice, Sonny et Claude, tous les cinq collégiens Albert-Vincent vont tenter de découvrir la définition du mot aporie. Alors, qui a des idées? Claude?
4: C'est peut-être une maladie qui touche l'orteil gauche.
3: D'accord, maladie grave?
4: Un peu, oui. Puisque, comment dire, ton orteil gauche tombe par terre.
3: Brice?
5: C'est peut-être un Pokémon?
3: D'accord, ce serait dans le dictionnaire?
5: Bah oui, dans le dictionnaire des Pokémon.
3: Évidemment. Quel type de Pokémon?
5: Bah, un Pokémon qui est un Pokémon.
3: D'accord, ok, on n'en saura pas plus. À vous d'aller le découvrir, le chercher, le trouver. Sonny?
6: Je dirais que c'est un adjectif.
3: D'accord, mais ça me dit pas ce que ça veut dire. Moi, je te demande une définition.
6: Mais peut-être que ça veut dire apeuré en mangeant du riz.
3: Apeuré? Ah oui, ça veut dire que tu manges du riz et là, t'as peur.
6: Oui.
3: Ok, ce qui doit être assez rare quand même.
6: Oui.
3: Alexandre?
7: Peut-être que c'est une divinité.
3: Peut-être que c'est une divinité d'où?
8: J'en sais rien.
3: Et qui ferait quoi?
8: J'en sais rien aussi.
3: D'accord, mais c'est une divinité.
8: Elle a peur les gens.
3: Elle a peur les gens. Ah oui, d'accord. Donc pas une divinité hyper cool.
8: Ah ouais.
3: Très bien. Et ça te fait rire en tout cas. On a perdu Alexandre. Jordan?
5: Bah comme Claude disait, bah ça peut être une maladie grave et qui touche le cerveau.
3: D'accord. Ah oui, alors là, on n'est plus au petit doigt de pied gauche, on est au cerveau, carrément.
5: Par exemple, quand tu vas dormir, ton cerveau, vu qu'il va rétrécir, il va sortir de ton par ton oreille.
3: Ok. Tout va bien. Donc, il y en a un qui a un petit doigt de pied, le petit doigt de pied gauche qui se décolle ou le cerveau qui tombe par l'oreille. Mais tout va bien. Brice?
5: Peut-être que c'est l'évolution du Pokémon Aporigon.
3: Et c'est qui le Pokémon Aporigon?
5: C'est un petit Pokémon qui nage dans l'eau.
3: D'accord. Qui existe vraiment?
5: Oui.
3: D'accord. Je ne remettrai pas ta connaissance des Pokémon en doute. D'autres idées pour Apori? Claude?
4: C'est peut-être un pot, quand tu respires l'air qui est à l'intérieur, ça te fait rigoler.
3: Ah, d'accord. Parce que ce serait pas mal.
4: Un pot riz.
3: D'accord, donc c'est aporie, mais ça pourrait être un pot. Voilà, effectivement, tu l'ouvres, tu sens et hop, t'es pris comme un gaz hilarant en fait.
4: Oui, mais en pire.
3: Mais en pire, d'accord. Alexandre?
8: A priori, c'est une maladie, aporie, après.
3: Ah, jeu de mots. A priori, pourquoi pas. Brice?
5: Peut-être que aporie, c'est peut-être du riz à la vapeur.
3: Tout simplement.
5: Tout simplement.
3: Ok, bon, beaucoup d'idées pour aporie, mais bien évidemment, vous êtes totalement à côté de la plaque. Alors, aporie, en plus, pas de bol, Sony, c'était pas un adjectif, c'était un nom.
4: Ah, désolé.
3: Et en fait, aporie, c'est une contradiction insoluble qui apparaît dans un raisonnement. Si vous préférez, c'est un problème impossible qui n'a pas de solution, qui ne peut pas être résolu.
4: Ça, c'est très bête.
3: C'est très bête et c'est très désagréable, ce genre de choses.
4: Ouais.
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10: Bonjour, je m'appelle Romane, j'ai 11 ans et je suis en 6e. Aujourd'hui, j'ai un message à faire passer. On a toujours cru que j'étais un garçon, alors que non. J'ai des moments qui m'ont marqué. Premièrement, avec ma mamie dans un magasin, on allait aux toilettes. Après avoir vu que ma sœur traînait, je suis rentrée dans les toilettes des filles pour dire à ma sœur de se dépêcher. On repart en tournant le dos, et là une fille nous dit « connasse ». Et je pense qu'elle nous l'a dit parce que j'étais rentrée dans les toilettes des filles, et qu'elle pensait que j'étais un garçon. Ou sinon, un jour, au centre aéré, dans le bus, un garçon a cru que j'étais un garçon. Quand je lui ai dit que j'étais une fille, et il m'a pas cru, j'ai fait semblant d'être somnambule pour faire rire les copains. Et là, il m'a baissé le t-shirt, en l'abîmant au passage. C'est sûr, il voulait regarder si j'étais une fille. Heureusement, il s'est fait gronder, parce que c'est pas normal de faire ça. Si tu es dans cette situation, il faut en parler à un adulte. Pour moi, tout est bien qui finit bien. Donc, en quelques mots, les apparences ne font pas les choses. Vous avez le droit de vous tromper, mais c'est pas cool d'exagérer les choses. Soit tu crois, soit tu ne crois pas. Mais tu ne forces pas. Et sache que si tu as un doute, c'est ok de demander. Merci de m'avoir écouté, au revoir.

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15: Bonjour, moi c'est Clovis, j'ai 10 ans, je suis en CM2 à l'école Lamartine et je vis à Saint-Nazaire. Pour commencer la journée de bonne humeur, j'écoute Alors on danse, de Stromae.
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15: Si j'étais un objet, je serais un avion, parce que je pourrais voyager dans le monde. Si je pouvais aller où je veux, là, maintenant, j'irais en Thaïlande. Si je devais manger un truc tous les jours, ce serait du pamplemousse. C'est acide et du coup, c'est ça qui me donne de l'énergie. Si j'étais un animal, je serais un koala, parce que je suis assez tranquille. Un truc qui me dégoûte, c'est les cicatrices. Un bruit que j'aime bien, c'est le chant des oiseaux. La meilleure blague que je connais, c'est « Il y a personne, rien et stupide sur un bateau. Personne tombe à l'eau. Rien demande à stupide d'appeler les secours. Bonjour, c'est stupide, j'appelle pour rien parce que personne n'est tombé à l'eau. » Ce que j'aime dans la vie, c'est voyager, parce qu'on peut découvrir le monde, et ma famille. Par contre, je n'aime pas le grincement sur le tableau noir.

0: Si je pouvais aller où je veux là maintenant, j'irais en Roumanie avec ma famille et ma meilleure amie. Si je devrais manger un truc tous les jours, ce serait un burger, parce que j'aime bien. Si j'étais un animal, je serais un chat, parce qu'ils sont tout mignons. Un truc qui me dégoûte, c'est la mort. Merci de m'avoir écouté, c'était Karina dans la tribu.
1: Oui, c'est une magicienne. Elle est tombée du ciel. Oui.
2: Salut, moi c'est Liam Thomas. J'ai 10 ans. Je suis en CM2 à l'école Lamartine et je vis à Saint-Nazaire. Pour commencer la journée de bonne humeur, j'écoute Gims, Ninao ou alors Ciel. Si je pouvais aller où je veux là maintenant, j'irais aux États-Unis avec mes meilleurs amis. Si je devais manger un truc tous les jours, ce serait Fritz Burger, parce que j'adore ça. Si j'étais un animal, je serais un lapin, parce que avant j'en avais un et il est mort. Un truc qui me dégoûte, c'est les mensonges. Ce que j'aime dans la vie, c'est les sports de combat, être avec mes meilleurs amis et être avec ma famille. Par contre, je n'aime pas quand quelqu'un me ment. Merci de m'avoir écouté, c'était Liam Thomas dans la tribu.
3: Salut, moi c'est Donia, j'ai 11 ans, je suis en CM2 à l'école Lamartine et je vis à Saint-Nazaire. Pour commencer la journée de bonne humeur, j'écoute Système de Luigi ou Il avait les mots, ça dépend.

0: Plus tard, j'aimerais faire stérilisation à l'hôpital, parce que ma mère travaille là-bas et j'aime bien ce travail. Si j'étais un objet, série TV ou film, je serais Vaiana, parce que je la ressemble et je l'adorais quand j'étais petite. L'horizon où la mer touche le ciel et m'appelle, cache un trésor que tous ignorent. Si je pouvais aller où je veux là maintenant, j'irais à Zanzibar avec ma meilleure amie. Si je devais manger un truc tous les jours, ça serait salade burrata avec des concombres et jus de fruits, parce que j'adore ça. Si j'étais un animal, je serais un chat, parce que c'est mignon. Le truc qui me dégoûte, c'est les trous. Je déteste ça. Un point que j'aime bien, c'est les vagues. La meilleure blague que je connaisse, c'est « Qu'est-ce qui est jaune et qui attend ?» Bah, Jonathan. Ce que j'aime dans la vie, c'est ma mère, mon père et ma meilleure amie. Par contre, ce que je n'aime pas, c'est ma sœur quand elle m'énerve. La mort et les gens qui critiquent. Merci de m'avoir écouté. C'était Donia dans la tribu.
1: Salut, moi c'est Mohamed. J'ai 10 ans. Je suis en CM2, l'école Lamartine. Je vis à Saint-Nazaire. Pour commencer la journée de bonne humeur, j'écoute Gims, Ninao et Balchi.

0: Plus tard, j'aimerais être footballeur ou cuisinier parce que c'est ma passion. Depuis que je suis petit, je fais ça. Je cuisine des fois des tacos, des burgers, c'est tout. Si je pouvais aller où je veux, là maintenant, j'irais en Tunisie. C'est ma ville, c'est mon pays d'origine et depuis là, je peux pas y aller dans un autre pays sans y aller le voir. Si je devais manger quelque chose tous les jours, ça serait du couscous ou du tacos. Si j'étais un animal, je serais un aigle parce que c'est le signe de la Tunisie. Un truc que ça me dégoûte, c'est les araignées, à cause de ses piqûres. Un bruit que j'aime bien ici, c'est les slimes. Ce que j'aime dans la vie, c'est ma cousine, mes amis et ma famille. Par contre, je déteste les personnes qui critiquent ou mon frère quand il met up. Merci de m'avoir écouté. C'était Mohamed dans la tribu.
1: Salut, c'est moi, c'est Adelina, j'ai 10 ans. Je suis à l'école Lamartine et je vis à Saint-Nazaire. Pour commencer la journée, de bonne humeur, j'écoute Maître Gims. Plus tard, j'aimerais être Axem parce que j'aime bien les petits. Si je pouvais aller quelque part, j'irais en Algérie. Si je devais manger un truc tous les jours, ce serait un tacos et des burgers. Si j'étais un animal, je serais un lapin. Parce que les lapins, c'est trop mignon. Un truc qui me...

0: J'écoute, c'est les mensonges. Ce que j'aime dans la vie, c'est mes parents et mes meilleures copines. Par contre, je n'aime pas les gens qui mentent. Merci de m'avoir écouté, c'était Adelina dans la tribu.
1: Salut, moi c'est Félicien, j'ai 9 ans, je suis en CM2 à l'école de Martine et je vis à Saint-Nazaire. Pour commencer la journée, de bonne humeur, j'écoute Oshi, mauvais rêve.
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1: Et tape à la rêve de Hippocampe Fou.

0: Plus tard, j'aimerais être footballeur, handballeur, grand maître international, très grand joueur d'échecs. J'adore tous ces sports. Si j'étais un objet, je serais une balle de tennis, parce que je rebondirais beaucoup et cela serait trop satisfaisant. Si je pouvais aller là où je veux, là maintenant, j'irais dans un monde sans guerre et sans pollution. Si je devais manger un truc tous les jours, ce serait des sandwichs vietnamiens, car c'est trop bon, il y a de la viande laquée. Si j'étais un animal, je serais une araignée, parce que ça dégoûte tout le monde, beaucoup de monde. Un truc qui me dégoûte, c'est les endives. Un bruit que j'aime bien, c'est le grincement sur le tableau. Ce que j'aime dans la vie, c'est ma famille, mes amis, le sport, physique ou intellectuel, la nourriture. Par contre, je déteste la mort, la peur et la colère. Merci de m'avoir écouté, c'était Félicien, dans La Tribu.
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3: Salut, moi c'est Talia. J'ai 11 ans. Je suis en CM2 à l'école Lamartine et je vis à Saint-Nazaire. Pour commencer la journée de bonne humeur, j'écoute Luigi System. Ce que j'aime dans la vie, c'est ma meilleure amie, ma famille. Par contre, ce que je n'aime pas, les gens qui critiquent. Merci de m'avoir écouté. C'était Talia dans La Tribu.
4: Salut, moi c'est Ninon. J'ai 11 ans. Je suis en CM2 à l'école de Lamartine. Je vis à Saint-Nazaire. Pour commencer la journée de bonne humeur, j'écoute Apathé de Bruno Mars et

0: Plus tard, j'aimerais être actrice parce que j'adore les films. Si j'étais une série, je serais Chobuti parce que j'adore les K-dramas. Si je pouvais aller où je veux là maintenant, j'irais au Brésil avec mon frère. Si je devais manger un truc tous les jours, ce serait des fraises car j'adore ce fruit. Si j'étais un animal, je serais un chat parce que j'adore être à l'aise. Un truc qui me dégoûte, c'est la mort. Et un bruit que j'aime bien, c'est les ciseaux qui coupent du papier. La meilleure blague que je connais, c'est avec quoi on ramasse de la papaye? Avec une fourche. Ce que j'aime dans la vie, c'est ma famille, mes meilleurs amis. Par contre, ce que je n'aime pas, c'est mon demi-cousin, mon frère qui crée aux jeux vidéo et les personnes qui critiquent. Merci de m'avoir écouté, c'était Ninon dans la tribu.
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1: Bonjour, nous sommes les élèves du pôle insertion arrivant au lycée Aristide Briand, une classe pour les élèves qui viennent d'arriver en France. Cette année, nous avons un projet avec la radio tribu. L'idée est de parler de notre parcours et de nos projets futurs en France.
2: Je m'appelle Mohamed Kanté, je viens de Guinée-Conakry et je vais vous raconter mon arrivée en France. Depuis que je suis arrivé en France, la chose qui m'a le plus marqué, c'est le calme de la ville. Par exemple, à Nantes, personne ne dérange l'autre et tout le monde est occupé par ses affaires. La ville est vraiment très calme. En plus, sur les routes, je vois beaucoup de voitures et je n'avais pas l'habitude de voir autant de voitures. Chez moi, on voit surtout des vélos, des motos et peu de voitures, pas comme ici. C'est aussi ce que j'ai appris depuis mon arrivée, observer, comprendre et m'adapter à ce nouveau quotidien. J'ai appris que le bonjour est sacré en France. On ne commence jamais une interaction dans un magasin sans dire bonjour. J'ai appris aussi qu'une personne plus âgée que toi, une fois que vous vous connaissez, tu peux la tutoyer sans aucun problème. En Guinée, ça c'est pas possible. Merci à la radio de la tribu de nous avoir accordé ce moment pour parler de nous. C'était les élèves du pôle insertion arrivant du Saint-Nazaire du lycée Aristide Briand.

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2: Bonjour et bienvenue dans La Tribu. Aujourd'hui, nous vous proposons une émission réalisée par des élèves du lycée Grand Air de La Baule qui ont un projet de web radio dans leur lycée.

0: Bonjour, bienvenue sur Dunaire pour notre première émission de l'année.
1: On va commencer par un petit tour de table pour que vous puissiez bien suivre lors de cette émission. Swan, je te laisse commencer.
2: Bonjour, je m'appelle Swan, je suis en seconde.
3: Alors moi c'est Angelina, je suis en première.
4: Moi c'est Louise, je suis en première aussi.
0: Et moi je suis Clotilde et je vais animer cette émission avec
1: Anna, seconde. Pour commencer cette émission avec Clotilde, on va vous proposer un petit retour sur l'actualité du début d'année.
0: En effet, nous allons revenir sur une décision de l'État avec Swan qui va nous parler
2: de l'écriture inclusive. Donc, le Sénat a décidé de voter une proposition de loi visant à protéger le français des dérives de l'écriture dite inclusive en interdisant l'usage. La proposition de loi prévoit aussi d'inscrire l'interdiction de l'écriture inclusive dans le code de

0: désignées par le pronom il ou eux, non pas parce qu'elles seraient minoritaires, mais tout simplement car le masculin l'emporte sur le féminin. Le président Emmanuel Macron a pris la parole le 30 octobre lors de l'inauguration de la Cité internationale de la langue française. Il affirme son soutien à ce projet. Je cite, « Il faut permettre à cette langue de vivre, de s'inspirer des autres, de voler des mots, y compris à l'autre bout du monde, de continuer à inventer, mais de garder aussi les fondements des socles, de sa grammaire, la force de sa syntaxe et de ne pas céder aux airs du temps. » On comprend par le sous-entendu des airs du temps la volonté d'égalité de représentation dans la société exprimée par des communautés dites minoritaires, malgré le fait que la moitié des humains soient des femmes, telles que le féminisme et la communauté queer qui soutiennent l'écriture inclusive. Pour de nombreuses personnes qui ne se reconnaissaient pas dans les critères de genre ou qui ne sont pas cisgenres, cette écriture est une libération et permet d'enfin briser les tabous autour de cette notion. Ce changement dans la langue n'affecterait le bien-être d'aucun des genres puisqu'il est neutre, alors pourquoi ne pas le mettre en place? Cette langue a la spécificité de genrer les objets et les animaux contrairement à l'anglais. Pourquoi se fixer des barrières sur les genres des autres et ne pas adopter un pronom universel car nous sommes toutes et tous humains? De plus, la grammaire française serait-elle vraiment perturbée et les conversations incompréhensibles? Lorsqu'on utilise le pronom « elle » ou « il », on peut déjà se demander de qui on parle. Et l'orateur ou l'oratrice clarifiera en donnant le prénom de celle qui elle désigne. Alors pourquoi ne pas adopter ce changement qui pourrait soulager de nombreuses personnes et nous faire progresser dans l'égalité des genres? Dans le pays de la liberté, de l'égalité et de la fraternité, ne devrions-nous pas tous faire en sorte que chacun et chacune puisse être représenté? Selon le président, deux raisons justifient cette interdiction. Je cite « parce que la langue bâtit l'unité de la nation et parce que la langue française est une langue de liberté et d'universalisme ». On peut se demander si le président a essayé d'imaginer de ne pas être un homme et de devoir se reconnaître et s'identifier depuis qu'il est né à des textes qui l'invisibilisent complètement. Il ajoute « dans cette langue, le masculin fait le neutre, on n'a pas besoin d'y rajouter des points au milieu des mots ou des tirets ou des choses pour la rendre visible ». L'aspect discriminatoire de cette mesure est clair dans ses propos. Si on ne rend pas de personnes visibles, alors on les invisibilise. La réponse de la députée écologiste du Val-de-Marne, Sophie Taillé-Polian, je cite « Nous ne sommes ni masculines ni neutres, nous sommes des femmes et nous en avons assez d'être invisibles et inaudibles dans notre langue. Pourquoi serait-ce si difficile à comprendre ?» Sa réponse est complètement cohérente face aux propos contradictoires de la neutralité du masculin.
1: Merci beaucoup, Sam, de nous avoir expliqué avec plus de détails cette décision qui a été faite il y a quelques mois. Pour continuer, on va vous proposer de revenir sur une autre décision, un peu plus récente cette fois-ci, celle de l'uniforme à l'école. Clotilde, je te laisse nous faire le point.
2: Alors, l'uniforme à l'école est une décision qui a été amenée par notre ancien ministre de l'Éducation, Gabriel Attal. En effet, il a annoncé une période de lancement pour l'essai de cet uniforme dès le début 2024 dans une centaine d'établissements. Si le succès de l'uniforme est concrétisé, alors ce serait des mesures appliquées dès la rentrée 2026.
1: Alors, on va faire un petit tour de table. Vous, l'uniforme, vous en pensez quoi?
3: Alors moi, c'est vrai que je suis un peu mitigée. Il m'est arrivé de discuter avec une fille qui venait d'Australie, et là-bas, l'uniforme, c'est généralisé pour tout le monde. Et elle me disait que ça permet d'éviter les discriminations. Et lorsqu'elle est venue en France, elle a vu que c'était pas du tout comme ça, mais c'est vrai qu'elle regrette pas du tout de porter l'uniforme, ça lui permettait aussi de garder des tenues pour le week-end, tout ça, c'était pas mal, la matière.
4: Moi, je suis pareil, un peu mitigée, j'ai pas forcément d'avis. Je pense que les objectifs visés sont pas mal. Après, est-ce que ça a réussi véritablement à supprimer les inégalités sociales? Ça, je sais pas trop, mais bon.
1: Pour ajouter sur le fait d'invisibiliser les inégalités, en fait, dans des pays comme l'Angleterre, sur certains uniformes, il y a plusieurs prix pour le même uniforme. C'est-à-dire qu'on dit que l'uniforme va invisibiliser nos différences, sauf que si ton uniforme il a été retouché par un tailleur et que du coup il est parfaitement à ta taille, bah, on va bien voir la différence avec la personne qui n'a pas pu se racheter un uniforme en début d'année.
3: Bah, c'est vrai qu'il faudrait éviter ce genre de discrimination, parce que si on met un uniforme, c'est tous le même pour tout le monde, quoi.
0: Et c'est intéressant, ton amie qui était en Australie, du coup, quand elle disait que ça invisibilisait les
3: discrimination.

0: des discriminations, enfin que ça permet de mettre tout le monde à égalité. Est-ce qu'elle a vu des choses concrètes? Est-ce qu'elle a vu par exemple bah, moins de discrimination et vraiment une égalité? Parce que bon, c'est vrai qu'on sait qu'il reste toujours bah, le cartable, les chaussures, tout ça, c'est des détails entre guillemets, mais dans la tenue, ça se voit et ça reste des points de discrimination, même si on porte tous la même chemise. Bah, si on voit qu'il y en a un qui est mieux coiffé, mieux, il y a plein de choses qui pourraient rester.
1: Ah mais c'est sûr que les discriminations ça va pas disparaître du jour au lendemain, mais après elle pouvait pas trop comparer parce que elle était en études supérieures donc en France, donc ça changeait pas de l'Australie. Elle a pas pu comparer par exemple au collège ou au lycée, mais elle m'a dit que elle trouvait sympa le fait que ça mettait presque, en tout cas je comprends, tout le monde à peu près, ils arrivent au lycée ou au collège sur les mêmes tenues quoi.
2: Mais est-ce que les vêtements qu'on porte pas nous, c'est aussi un moyen de nous définir en tant que personne et dire bah regardez, moi je sais pas, j'ai mis des chaussettes colorées aujourd'hui, je suis quelqu'un de sympa quoi.
3: Après, je crois qu'on peut toujours mettre les chaussettes qu'on veut, c'est que
1: Ouais.
3: c'est que la tenue, le pantalon et le haut, c'est ça. Donc, je pense qu'il y a quand même une dose de liberté individuelle et de personnalisation. Bah, comme vous avez des sacs et des chaussures qui peuvent d'un côté indiquer des inégalités sociales, mais qui peuvent toujours aussi laisser les gens un peu s'exprimer. Voilà.
1: Après, moi, je suis d'accord que ça porte aussi atteinte à la liberté. C'est pour ça que je suis assez mitigée sur le sujet. Après,
0: Ouais.
1: on verra, hein, c'est qu'une expérimentation pour l'instant.
2: D'accord, bah, merci beaucoup pour vos réactions sur le sujet. Je vous propose maintenant de passer, tout en restant sur l'éducation et ses conséquences, à une petite chronique femmes et mathématiques qui a été faite par Zoé, qui n'a pas pu être présente aujourd'hui.
4: Terre accueillait Madame Anne Boyer le 10 octobre, présidente de l'association Femmes et Mathématiques, à l'occasion d'une conférence informative sur l'histoire des femmes en sciences. Quelle n'eût pas dû être sa surprise en se trouvant confrontée à une foule de presque 30 élèves dont la parité inexistante mérite d'être soulignée. On pouvait en effet apercevoir près de deux jeunes garçons dans l'audience, un record de féminisme. Et son admiration pour la jeunesse a forcément été décuplée. Lorsque, après avoir demandé des noms de femmes scientifiques connues, seule notre très chère Marie Curie sortit de la bouche des élèves. Heureusement, malgré quelques légers problèmes techniques liés à l'utilisation de complexes outils numériques tels que PowerPoint, la conférencière réussit à rectifier ce manque cruel de culture générale. En effet, lors de sa présentation, Madame Anne Boyer expliqua, aussi surprenant que cela puisse paraître, que femmes et mathématiques sont en fait un peu comme les célèbres Roméo et Juliette de Shakespeare. Effectivement, les hommes, oui, crachant toujours plus sur le patriarcat, ont longtemps empêché les femmes de cultiver leur amour des sciences dures. Quelques chiffres, pour le plus grand plaisir de nos trois auditeurs annuels, car quitte à parler maths, autant le faire à fond. Dans la première édition du dictionnaire scientifique des biographies, il y avait 6 femmes sur un total de 966 entrées. Clotilde, ça nous fait combien de pourcents, dis-moi? Ok, bah
2: Je
4: très
2: sais
4: bien.
2: pas du tout.
4: Le timer a un peu été dépassé, mais bon, c'est pas grave. Si t'as pas su déterminer, c'est assez normal. Mais pour ceux qui ont su déterminer que ce pourcentage de femmes était de près de 0,6%, le bon sens en déduit que vous êtes un ordinateur humain et l'histoire que vous êtes soit un homme brillant, soit, si vous êtes une femme, que votre mari mérite d'être récompensé pour votre force de réflexion. Vous trouvez cette dernière conclusion choquante? Bravo. Vous venez de faire la découverte de l'effet Matilda, défini sur Wikipédia comme...
5: La minimalisation récurrente et systématique de la contribution des femmes à la recherche scientifique, dont le travail est souvent attribué à leurs collègues masculins.
4: Ce fut célèbrement le cas pour la mathématicienne anglaise Grace Young et son mari William Henry Young, ou encore, possiblement, de Mileva Einstein. La conférencière prit aussi un plaisir fou à utiliser l'écriture inclusive à l'oral, au grand malheur de notre président, sur des mots tels que « scientifique », ne nécessitant pas cette attention, bien qu'elle fût appréciée. Apparemment, ce type d'énonciation soulignant les « e » féminins silencieux est commun aux historiennes scientifiques féministes et à notre très chère Madame Trémel. Enfin, l'audience de cette conférence eut le plaisir de s'entendre répéter que les femmes de nos jours restent minoritaires en sciences, notamment avec seulement 28% de femmes en école d'ingénieurs. Pourtant, comment en vouloir aux femmes de ne pas souhaiter poursuivre de telles études quand il est encore ancré dans l'imaginaire populaire que
5: « une femme mathématicienne est soit un extraterrestre, soit un garçon manqué »,
4: comme souligné par Madame Nalini Anantharan. Peut-être aussi que rappeler en permanence aux lycéennes que leur avenir en sciences sera plus dur mentalement dû à cet isolement social des rats de la prépa, ou à l'inverse au plafond de verre que rencontrent les femmes souhaitant fonder une famille, n'est pas la stratégie la plus efficace en termes de motivation. Le plafond de verre, c'est l'observation dans le monde du travail que la proportion de femmes diminue avec le niveau d'études ou la hiérarchie, et c'est fortement observable en sciences. Et toutes les jeunes filles n'aspirent-elles pas à étudier longtemps au risque de ne pas se voir offrir les postes correspondant à leurs compétences ? Afin de ne pas engendrer une vague incontrôlable de suicides que l'INSEE se serait fait un plaisir de représenter à l'aide d'une jolie exponentielle rose sur son rapport de 2023, la conférencière prit tout de même le soin d'égayer l'atmosphère en partageant une encourageante citation du marquis de Condorcet.
5: Ce n'est pas la nature, c'est l'éducation, c'est l'existence sociale qui cause cette différence.
4: Et non, mesdames, ce n'est pas votre identité de genre qui vous limitera dans la vie, c'est ce que la société vous répète. En tout et pour tout, cette conférence fut aussi informative que déprimante, et il faut espérer que dans le parcours sup de Madame Claire Mathieu l'année prochaine figureront plus de femmes en sciences. Car jamais, au grand jamais, il ne faut souhaiter aux prochaines générations de grand-air de subir ce calvaire.
0: J'espère que cette chronique sur les mathématiques vous aura plu. Je vous propose maintenant de changer tout en restant sur la culture.
2: Et oui, car en effet, on va vous proposer une petite chronique cinéma. Est-ce que vous pouvez nous en dire un peu plus, les filles ?
3: Oui, alors à l'affiche aujourd'hui, nous allons parler du film Wonka, réalisé par Paul King avec Timothée Chalamet, Hugh Grant et Kala Lane. Le film retrace la vie de Willy Wonka, son entrée dans le monde de la chocolaterie, avant de devenir celui qu'on connaît tous dans Charlie et la chocolaterie de Roald Dahl.
1: Personnellement, je n'ai pas lu le livre, mais lorsque nous sommes allés au cinéma, j'avais le film, vous savez, celui de Tim Burton, Charlie et la chocolaterie. Et j'étais assez surprise de voir que les deux films n'avaient pas le même historique.
3: Oui, moi aussi, je m'attendais à un certain lien. En fait, on est allé voir le film avec aucune idée ou espérance pour le film et on était assez surprise, notamment de l'aspect musical.
1: Oui, je trouve que le type de comédie musicale donne un aspect assez enfantin, même si c'est le but recherché. J'ai bien aimé, en revanche, les musiques du film, mais les effets spéciaux éblouissants sont pour moi assez excessifs. Même si le but est de montrer que Wonka n'est pas seulement un chocolatier, mais aussi un magicien. Le côté bonbon de toutes les couleurs est assez présent et ne laisse pas de place pour l'intrigue.
3: C'est vrai que le public visé est assez jeune, je pense, mais ce que j'ai pu apprécier, c'est la mise en couleur. Justement, cet aspect bonbon, je trouvais ça assez joli. Le film est vraiment assez beau. Il y a un travail sur l'esthétique et sur les décors, par exemple.
1: Ah oui, l'esthétique des décors m'ont plu. De plus, les acteurs... comme Timothée Chalamet qui joue Wonka, lui, il a su bien alterner entre le comique du personnage et ses ambitions. Quant à Hugh Grant, qui prend le rôle d'un Loompa Loompa, à la peau orange et aux cheveux tout verts, peut faire peur un peu, mais est surtout intriguant. On a envie de savoir pourquoi il est là.
3: C'est vrai, j'ai trouvé que les acteurs étaient très bons dans leur rôle. Au final, j'ai trouvé le film assez sympathique.
1: Moi aussi, le film m'a plu. Si ce n'est la musique... Et bien sûr, je retiendrai la danse d'Oompa Loompa qui était assez virale sur les réseaux sociaux. Ce film m'aurait sûrement bien plu il y a quelques années lorsque je croyais encore à la magie et au Père Noël.
3: Si vous voulez retrouver la magie du chocolat, rendez-vous dans les salles de cinéma avec Wonka.
1: À bientôt.
0: Merci beaucoup Angelina et Louise pour nous avoir donné vos impressions sur ce film dont nous avons beaucoup entendu parler.
6: Toujours dans la tribu avec les élèves du lycée Grand-Terre de La Baule.
0: Un autre thème que nous avons abordé qui peut être en lien avec le cinéma est l'hypersensibilité. En effet, celle-ci peut se retrouver notamment dans les réactions face à ce film. Je vais donc laisser Anna vous parler de ce sujet.
2: Bonjour, chers auditeurs et chères auditrices. Aujourd'hui, chers hypersensibles, cette chronique est pour vous. Le 13 janvier, c'était la journée nationale de l'hypersensibilité en France. Et je voulais vous offrir une chronique radio à votre image. Être hypersensible, c'est comme marcher pieds nus sur un champ de roses. Bon, ok, parfois il y a des épines, mais on les surmonte avec style et avec grâce. L'hypersensibilité, c'est un cadeau dont on apprend à se servir toute notre vie. Souvent incompris, qualifié de pleurnicharde ou de drama queen, les hypersensibles sont en réalité des êtres dotés d'une intensité émotionnelle rare. Parfois, on se sent comme des éponges absorbant les émotions semblables à celles de nos interlocuteurs. Mais c'est aussi cela qui nous permet de comprendre et d'apporter du réconfort à ceux qui en ont besoin. Ah, les larmes. Ce liquide précieux qui coule dans nos yeux, telles les chutes du Niagara émotionnel. Rien de tel qu'une bonne séance de pleurs pour libérer nos émotions et nettoyer notre âme. Vous ne trouvez pas ? Mais les hypersensibles ont aussi leur petit tracas du quotidien. La fameuse réaction lorsqu'on nous demande « Mais pourquoi est-ce que tu pleures ?» suivi d'un regard perplexe. Comment leur expliquer que l'intensité de nos émotions peut être déclenchée par une pub pour une marque de papier toilette ou le passage douloureux d'une mouche écrasée sur le pare-brise? Mais saviez-vous que l'hypersensibilité est aussi un super pouvoir ? Pouvoir ressentir avec une telle intensité, c'est comme voir le monde en technicolor alors que tous les autres sont en noir et blanc. Les petits plaisirs de la vie prennent une dimension magique. Une brise légère, une douce mélodie, ou un simple câlin ont le potentiel de nous emporter dans un océan d'émotions. Prenez soin de vous, chers auditeurs hypersensibles, et continuez à illuminer le monde avec vos émotions. Chérissez votre sensibilité à fleur de peau, car après tout, c'est ça qui fait de vous des êtres uniques et attachants.
6: Merci au lycée Grand-Air de La Baule. Nous espérons vous proposer une nouvelle émission de la réalisation très bientôt dans la tribu.
0: Ah, qu'est-ce qu'on est bien dans la tribu!

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4: Bonjour à tous, une petite dizaine de départements en vigilance orange canicule en ce milieu de journée. C'est le quart nord-ouest de la France qui est concerné, du Finistère au Maine-et-Loire en passant par le Morbihan et la Loire-Atlantique. Le report des épreuves du bac pro n'est pas prévu à ce stade, a promis ce matin le ministre de l'Éducation Édouard Geffray. Le ministère qui a rappelé les mesures de prévention aux différents établissements scolaires et conséquences de ces fortes chaleurs. Le gouvernement a annoncé 7 décès, dont au moins 5 noyades dans le pays depuis le début de cet épisode. Une large partie de la Bretagne pourrait connaître des températures de 32 à 35 degrés aujourd'hui, alors que la journée d'hier a été la plus chaude jamais enregistrée en mai en France. Dans l'actualité également, la situation au Moyen-Orient. Les bases américaines ne sont désormais plus protégées par les pays du Golfe. C'est ce qu'a estimé aujourd'hui le guide suprême iranien Mojtaba Khamenei. Les États-Unis qui ont annoncé avoir mené des frappes en Iran malgré les récents progrès dans les négociations. Dans ce contexte, Emmanuel Macron a reçu ce matin l'équipe de France de l'électricité. Objectif de ce rendez-vous, accélérer l'électrification des usages dans le pays en complément du plan déjà présenté par le gouvernement. 200 entreprises et constructeurs automobiles sont venus présenter leurs initiatives au président de la République. Plusieurs victimes en Belgique, un car scolaire et un train sont entrés en collision dans le nord du pays. Le bilan précis n'est pas encore connu pour le moment. Le sport avec du tennis déjà et la fin du premier tour à Roland-Garros. S'en suivra notamment l'entrée en lice de la Française Loïse Boisson, demi-finaliste l'an passé sur la terre battue parisienne. Elle sera face à la Russe Anna Kalinskaya. Ce soir, Clément Tabur affrontera le numéro 1 mondial italien Yannick Sinner. Et puis en foot, le barrage aller entre Saint-Etienne et Nice. Ce soir, premier match d'une double confrontation pour déterminer qui évoluera en Ligue 1 et en Ligue 2 la saison prochaine. Le stade Geoffroy Guichard sera guichet fermé pour cette affiche. Coup d'envoi à 20h45. Voilà pour l'actu. Passez tous une excellente journée.
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7: Bonjour à toutes et à tous, c'est Clément. Le mercredi 20 juin, je me suis rendu

0: de l'école font leur représentation, donc il y a de la chorale, de la danse, du théâtre.
1: Comment tu prépares ce concert ?
0: Bah, je répète chez moi les musiques en m'entraînant, en jouant.
2: Bah, je révise chez moi, je révise mes chansons.
3: On répète les chansons, on fait des exercices vocaux juste avant.
1: Donc la Level 12, c'est quand même une grande scène. Toi, ça te fait quoi pour ta première année avec ce Festival des Arts ?
3: Bah, c'est ma première année, mais l'année dernière, j'avais fait une comédie musicale sur cette scène. Du coup, je sais déjà ce que ça fait.
2: Bah, j'aime bien être devant le public, donc ça me gêne pas.
1: Qu'est-ce que ce festival t'apporte ?
2: Bah, ça m'apporte de la joie et de la bonne humeur.
3: Bah, du bonheur parce que c'est sympa de chanter.
0: Bah, je trouve que c'est un bon moment à partager. Si on fait avec des amis, c'est super sympa. Et puis moi, pour mon bien personnel, j'aime beaucoup la chanson, donc ça me plaît beaucoup.

0: Le Festival des Arts, c'est du lundi 1er au vendredi 5 juin à l'Alvéole 12. L'entrée coûte 5€ et 4€ pour les moins de 10 ans. Merci beaucoup à la chorale pour ces renseignements. A bientôt dans la tribu.
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4: Trois candidats dans un mouchoir de poche, mais on se régale. C'est du beau jeu, ça.
5: Le soprano Paul Mirabel, Squeezie McFly et Carlito.
4: Pardon ? Quelle est votre réponse ?
5: Marlène Schiappa, Lady Gaga, Omar Sy, Clara Luciani, Nicki Minaj, Florence Foresti, Taylor Swift, Mbappé, Emmanuel Macron, Donald Trump, Damso, Marion Cotillard, Katy Perry, Charles Leclerc, Léon Marchand, Angèle, Lenny Kravitz, Greta Thunberg, François Hollande, Philippe Etchebest, Billy Eilish, Wendy Renard, Nikos Aliagas, Barack Obama, Cyril Lignac, Teddy Riner, Julien Doré, Loan, Thomas Pesquet, Harry Potter, Yann Barthès, Inox, Tag, Lena, Situation, Adeline Champ, Brad Pitt.
4: Attention, top en 1912, quelle émission animalière, voici les principaux dirigeants massacrés par un animateur dont le véritable prénom est Ronan. Bien joué, 3 points.
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8: Attention, attention, ce sont de fausses interviews.
9: Bonjour, quel métier faites-vous ?
10: Je suis exploratrice, j'ai 20 ans.
9: Je suis astronaute, j'ai 46 ans.
10: J'ai découvert dans ma ville où j'habite des os de dinosaures qui a des millions d'années. Et j'essaye de trouver une espèce de dinosaure qu'on n'a encore jamais retrouvé.
9: Je reviens de mon premier voyage dans l'espace. J'ai été sur Mars pour faire des recherches scientifiques sur certaines pierres et matériaux qu'on pouvait y trouver.
10: Racontez-moi votre voyage. Qu'est-ce que vous avez fait ?
9: On a trouvé que Mars, il y a très longtemps, était un peu comme la Terre.
10: J'ai trouvé, ça avait bipé sur mon détecteur de métaux. J'ai creusé. Là, je crois qu'on a déterré 2 ou 3 os.
9: Et qu'une forme de vie était, existait avant.
10: J'ai trouvé un bout jaune blanc que je touche et c'était pas un truc en métal. Que je essayais de creuser plus et j'ai trouvé que c'était un bout d'os.
9: Est-ce que vous aimez votre métier ?
10: Oui, j'aime beaucoup mon métier parce que je découpe plein de choses et j'apprends toujours des choses chaque jour. Est-ce que dans quelques années, on pourra y vivre ou pas ?
9: Maintenant, non. Ça dépend de comment notre technologie avance. Alors, il faudrait faire pousser des plantes, avoir de l'eau, ce qui est déjà pas gagné. Mais de toute façon, la technologie évoluera et je pense que plus tard, on pourra vivre sur Mars. Ça vous a fait quoi quand vous avez trouvé les os ? Qu'est-ce que vous avez ressenti ?
10: C'était un exploit parce que c'était ma première fois que je déterrais un os de dinosaure, en fait. C'était pour ça. Et j'étais contente de moi. C'est le jour où je voulais déterrer un os. Et j'étais contente. Est-ce que l'atmosphère est respirable ou pas ?
9: Non, on ne peut pas respirer.

0: Mars.
1: Est-ce que si on y va sur Mars, si on peut y vivre, même si l'air n'est pas respirable, avec des combinaisons d'astronautes, des robots, des navettes, je sais pas, des choses comme ça.
0: On creuse pas sur Mars parce que on pourrait détruire la planète et on essaye de pas détruire la biodiversité de cette Terre.
1: D'accord, merci pour vos explications et au revoir.

0: Bonjour, dans le cadre d'un reportage, nous sommes allés avec la tribu au Chaudron pour un interview, pour rencontrer Quentin. Est-ce que vous pouvez vous présenter s'il vous plaît ?
1: Alors moi c'est Quentin, du coup je suis libraire à la librairie de Chaudron, spécialisée en bande dessinée. Je suis aussi le co-gérant de la librairie que j'ai montée avec mon frère Adrien il y a 3 ans maintenant.
0: Pourquoi avoir appelé cette boutique Le Chaudron ?
1: Alors, je suis content que poser cette question, c'est une histoire qu'on aime bien raconter. Justement, quand on essayait de trouver un nom pour la librairie, on n'était pas trop d'accord sur ce qu'on devait faire. En tout cas, on était très indécis. On avait pensé à l'appeler par des noms de bateaux au début, parce qu'on s'était dit Saint-Nazaire, c'est au bord de la mer, ça peut apporter une touche, mais c'était pas vraiment nous. Ce qu'il faut savoir, que nous, on est de la région Rhône-Alpes, on a grandi entre Lyon et Saint-Étienne, et on est né à Saint-Étienne, et on a un grand attachement pour la ville de Saint-Étienne, particulièrement moi au niveau du football. Et il faut savoir que l'équipe de Saint-Étienne, son stade Geoffroy Guichard, a comme surnom le Chaudron. Et on s'est dit, ça rassemble pas mal de trucs, parce que finalement, ça c'est ce qui fait notre identité. Mais le Chaudron, c'est aussi une partie d'un nom d'un album d'Astérix. Et autour de Saint-Nazaire, il y a quand même pas mal d'entreprises de chaudronnerie. On s'est dit que ça rassemblait bien tout ce qu'on voulait. C'est court. En plus, c'est facile à dire. Et dans la librairie, on aime bien, parce que les gens, quand on les entend au téléphone, par exemple, qui disent, bah, ils disent « je suis au Chaudron ». Et c'est vachement chouette pour nous. C'est toujours un plaisir à entendre. Donc je pense qu'on a trouvé le bon nom. Et en plus, ça évoque toujours l'univers de l'imaginaire, quoi. Le Chaudron, il y a beaucoup de gens qui pensent à Harry Potter aussi, ce qui nous correspond bien, hein, finalement, et ce qui peut correspondre à notre univers. Donc,
2: quel manga et BD vous vendez le plus en ce moment ?
1: Alors, en manga, c'est difficile à dire, parce que ça dépend vachement des sorties, mais on a quand même une régularité sur One Piece qui est assez impressionnante. Malgré les années qui passent, je crois que le tome 1 fait toujours partie, à un niveau national, hein, même des meilleures ventes manga, alors que ça fait plus de 20 ans maintenant qu'il est sorti. Donc je pense qu'en termes de régularité, en tout cas, One Piece doit être imbattable. Évidemment, les Naruto et les Dragon Ball se placent bien aussi. Et puis après, ça dépend des sorties, des séries qui commencent. On a eu des séries qui marchent très bien, comme Spy Family en ce moment, ou Sakamoto Day, ou Kaiju, qui sont des mangas qui fonctionnent très très bien, mais qui peuvent pas encore se targuer d'avoir la régularité d'un One Piece qui est là depuis 20 ans, quoi. On a aussi pas mal de mangas français qui peuvent bien fonctionner de temps en temps, donc ça aussi c'est cool, ça permet de diversifier un petit peu les origines, en tout cas, de ces œuvres-là. Et en bande dessinée, là pareil, ça va vachement dépendre des sorties, mais je crois que cette année, notre meilleure vente à la librairie, ça doit être La Route de Larsenet, qui est une adaptation d'un roman, c'est du post-apocalyptique, très très sombre, mais qui est vraiment génial. Je crois que ça doit être notre meilleure vente cette année. Globalement, les BD qui sont un peu plus épaisses que ceux qu'on avait connus il y a quelques années fonctionnent bien. Ce qu'on va appeler communément le roman graphique, par exemple, ou des choses comme ça, c'est des choses qui fonctionnent bien. Mais la BD de genre, donc science-fiction, aventure, fantasy, a encore de beaux jours devant elle. Donc, c'est sympa de voir l'évolution.
2: Comment choisissez-vous vos BD ou mangas ?
1: Alors c'est un peu complexe, mais pour faire un gros, en fait, les maisons d'édition, elles se rassemblent, comme il y en a énormément et qu'on peut pas parler personnellement à chaque maison d'édition, elles se rassemblent dans des structures qui s'appellent des maisons de diffusion, et c'est les représentants de ces maisons de diffusion qui viennent nous voir à la librairie pour nous présenter les prochains albums des sorties sur les 3 prochains mois. Alors on les fait très en avance, là par exemple on a déjà fini toutes nos commandes jusqu'à la fin de l'année, et qui nous présentent les albums. Et après, nous, on fait ce qu'on veut. On décide des quantités, de ce qu'on a envie de prendre, de ce qui nous paraît judicieux de prendre, ce qui se correspond au lectorat, en tout cas de Saint-Nazaire et de ses alentours. C'est pas facile. Des fois, on se trompe. Des fois, on passe à côté de quelque chose. Mais c'est comme ça qu'on choisit. Les représentants nous aident à choisir, parce qu'ils ont des infos sur les ouvrages. Ils nous les expliquent. C'est pas forcément pour tout le monde comme ça en librairie. Nous, on a la chance d'avoir des gens qui viennent nous voir avec des catalogues et d'avoir un humain en face de nous. Il y a pas mal de librairies qui font que sur catalogue. Et c'est un peu plus compliqué pour se rendre compte de ce qu'on a. Donc, c'est une chance à la librairie librairie de pouvoir avoir ce contact-là. Et l'avantage, c'est qu'on est indépendant. Du coup, on fait vraiment ce qu'on veut, entre guillemets, dans la librairie. On prend les ouvrages qu'on veut, les quantités qu'on veut. C'est là aussi où on peut mettre un peu notre identité dans notre sélection, sachant que on essaye quand même de faire le moins d'impasses possible en bande dessinée, mais la quantité de sorties par an fait que des fois on est un peu face à la réalité de la place, tout simplement, qu'il y a de disponible à la librairie.
0: Est-ce que vous faites souvent des dédicaces ?
1: Alors des dédicaces, on essaye d'en faire souvent, c'est pas toujours facile parce que ça dépend de la disponibilité des auteurs, de nos envies, de l'agenda de la librairie. Nous, on s'est fixé comme objectif en ouvrant la librairie de faire venir au moins un auteur ou une autrice par mois. Alors s'il y en a deux dans le mois, c'est pas grave, hein, il faut que ça soit lissé sur l'année, on aime en avoir une douzaine. Ce qui est un peu mission accomplie pour l'instant, cette année particulièrement, parce qu'on a fait énormément de double dédicace, c'est-à-dire que on invitait un auteur ou une autrice pour deux œuvres différentes. C'est un peu le hasard des calendriers, mais c'est déjà la quatrième fois cette année qu'on organise une double dédicace, donc ça compte pour deux.
0: Quels sont les prochains auteurs qui seront en dédicace au Chaudron ?
1: Donc la prochaine dédicace, du coup, on accueillera des autrices locales, Virginie, Sam et Marianne Abesdris, qui sont de la région, et elles vont venir pour la BD Super Géniale de Chacha, qui est un album orienté jeunesse, pour le coup, alors qui n'est pas encore sorti, qui sortira le mois prochain. Et la date exacte, du coup, de la rencontre. Alors c'est samedi, nous on fait toujours les dédicaces, enfin on essaye en tout cas la plupart du temps de les faire le samedi, et là ça sera du coup le 12 octobre de 15h à 18h à la librairie. Et alors du coup pour vous, parce que c'est intéressant, c'est quoi votre BD ou manga préféré ?
2: Alors moi c'est très très classique, mais en même temps c'est déjà je vais commencer par le manga, c'est t'en as parlé tout à l'heure, c'est quand même One Piece, parce que je trouve que déjà moi j'ai lu tous les mangas. J'ai pas la collection en fait, c'est un de mes voisins qui a toute la collection et qui me l'a prêté entre guillemets. Et du coup j'ai lu tout entre guillemets, parce que c'est pas fini, mais j'ai vraiment adoré, parce que c'est ultra différent de Naruto, de Dragon Ball, etc. Et moi je trouve ça captivant, même si en même temps aussi je trouve l'histoire un peu longue. Et en BD, c'est aussi classique, mais c'est Astérix quand même, parce que j'ai adoré lire ça. Je les ai lus une centaine de fois. Il y a des tomes que je pourrais même connaître par cœur, parce que tellement je les ai lus. Et ça, par contre, ça c'est grâce à ma mère, parce qu'elle a une vieille collection. D'ailleurs, il y a des pages qui sont à moitié arrachées.
3: Moi, mes BD ou livres préférés, ce sont les légendaires. J'ai découvert ça il y a plusieurs années dans une médiathèque. Et depuis, je suis les sorties et tout. J'ai toute la collection chez moi. Je les ai lus, un nombre incalculable de fois. Je les connais presque tous par cœur. Mais du coup, c'est un peu énervant, parce que à chaque fois que j'essaye de les relire, je connais déjà la suite de l'histoire et tout. Et sinon, il y a quelques années aussi, j'ai découvert Yojin Bot, qui est pas mal du tout, et j'attends la sortie du quatrième album là.
0: C'était Sacha et Zach au Chaudron pour un reportage. À bientôt dans la tribu.
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2: Maëlie, Faustine, Violette et Jordan sont tous les quatre collégiens à Albert Vincent et ils vont tenter de découvrir la définition du mot barguigner. Maëlie.
3: Bah déjà il y a le mot bar dedans, donc c'est soit c'est la barre, le poisson et c'est un plat de poisson. Soit bar, bah c'est un bar où on boit quoi, enfin je sais pas.
2: Donc soit c'est un plat avec du poisson, en l'occurrence du bar, ou soit c'est un bar, mais alors pourquoi on utiliserait barguigner ou bar?
3: Parce que ils font des spécialités, des spécialités, je sais pas quoi comme spécialité, mais ils font des spécialités.
2: Genre ils ont des cocktails?
3: Oui.
2: C'est un exemple. D'autres idées, Jordan?
4: Comme elle a dit, c'est un bar, et bah ils font des cocktails de bière.
2: Des cocktails de bière, d'accord, donc c'est un bar à cocktails de bière. Ok, très bien, un bar guigné. Est-ce qu'il y a d'autres idées un peu différentes pour bar guigné? Violette?
5: C'est peut-être le serveur des bars. Enfin,
2: ah, ce serait un serveur spécifique, autant il y aura un serveur dans un restaurant, mais dans un bar, ce serait un bar guigné. Ce serait donc un métier, mais moi ça me plaît bien, hein, cette idée du bar guigné qui vient te servir ce que tu as commandé. Je trouve ça plutôt chouette. Faustine, est-ce que tu as une idée?
6: Non.
2: Je te laisse réfléchir. Est-ce qu'il y a d'autres idées pour bar guigné? Jordan?
4: Bah, c'est peut-être un monsieur qui pêche des bars.
2: Ah, alors on reste sur le côté métier, mais alors après le serveur du bar, ce serait le pêcheur du poisson, le bar, c'est ça?
4: Oui.
2: Très bien, donc on est dans une catégorie métier. Faustine?
6: Ou alors celui qui lave le bar.
2: Celui qui lave le bar. Alors là, on parle du poisson ou on parle
6: non,
2: du lieu?
6: Celui qui lave, bah, le... enfin, peut-être les deux. Bah, le bar là où tu bois et le bar là où on mange. Bah, le bar qu'on mange, quoi.
2: Voilà. Soit celui qui lave le poisson après qu'il ait été pêché, soit celui qui lave le bar le soir quand tout le monde est parti.
6: Oui.
2: Très bien. Donc, on reste très dans le bar à boire ou dans le bar poisson. Est-ce qu'il y a d'autres idées qui s'éloignent un peu de ces deux domaines ou pas du tout? Jordan?
4: Bah, c'est peut-être un insecte.
2: Ah, tu penses que ça pourrait être un insecte? Un petit, un gros?
4: Un gros.
2: Ah, j'aime pas les insectes, alors en plus les gros. D'accord. Et il y en a par chez nous, des barguignés?
4: Non.
2: Non, d'accord. Très bien. D'autres idées pour barguigner? Maëlie?
3: Bah, c'est comme au niveau de la muscu, enfin ceux qui ont des bars. C'est peut-être une personne justement qui installe les bars, qui fait les bars, enfin voilà.
2: D'accord, donc en muscu ou en gymnastique, celui qui mettrait, qui installerait le matériel?
3: Oui, voilà, c'est ça.
2: D'accord, donc on reste encore dans des métiers. Décidément, beaucoup de métiers de barguigner, hein, très divers. D'autres idées?
3: Non.
2: Ok, alors j'ai le plaisir hein, de vous annoncer que vous êtes totalement...
6: À côté de la plaque.
2: C'est ça, à côté de la plaque. Alors barguigner en même temps, hein, pour vous rassurer, c'est un mot qui est un peu vieilli, on l'utilise moins. Et en fait, ça veut dire hésiter. Par exemple, si vous aviez lu le dictionnaire, vous auriez pu répondre à cette question, qu'est-ce que veut dire barguigner, sans barguigner?
3: Ouais, mais on s'amuse pas à lire d'une le dictionnaire, et puis... Enfin non, je pense pas.
2: Bah, je vois pas pourquoi, le soir, avant de t'endormir, hop là, 3 pages de dictionnaire.
3: Ça sert à rien.
2: Bah, ça sert à ne pas barguigner, dans les mots du dico.
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8: Bonjour, nous sommes les élèves du pôle insertion arrivant au lycée Aristide Briand, une classe pour les élèves qui viennent d'arriver en France. Cette année, nous avons un projet avec la radio Tribu. L'idée est de parler de notre parcours et de nos projets futurs en France.
9: Bonjour, je m'appelle Alpha Mode Diallo, je suis guinéen. En Guinée, mon père m'a toujours dit que l'école n'est pas trop importante parce que lui, il n'a jamais été à l'école. Mais théoriquement, il est bien expérimenté. Ma mère, quant à elle, elle m'a toujours dit d'étudier. Pour elle, l'école est vraiment importante, vu qu'elle n'a pas eu la chance de faire ses études. Mais elle avait des amis qui ont étudié et elle voyait comment ça aide dans la vie. C'est pourquoi elle voulait que ses enfants étudient. En France, je trouve que l'école est très importante. Et pour s'intégrer en France, c'est obligatoire de passer à l'école.
10: Merci à la radio de la tribu de nous avoir accordé ce moment pour parler de nous. C'était les élèves du pôle insertion arrivant de Saint-Nazaire du lycée Aristide Briand.
11: Bonne journée!
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6: Bonjour à tous. 8 départements, vigilance orange, canicule pour cette journée de mardi du Finistère à la Vendée en passant par le Morbihan, la Manche et la Mayenne. Des températures exceptionnelles pour un mois de mai. Le mercure va largement dépasser les 30 degrés cet après-midi dans de nombreuses régions. Le gouvernement évoque 7 décès, dont au moins 5 noyades en France depuis le début de cet épisode. Et face à ces fortes chaleurs, des consignes de bon sens ont été envoyées aux différents établissements scolaires. Les mots du ministre de l'Éducation qui précise tout de même qu'aucune fermeture d'école n'est prévue à ce stade ni de report des épreuves de baccalauréat. Pour les épreuves du bac professionnel prévues jeudi, il est notamment recommandé de privilégier les salles à l'ombre et de s'assurer que les candidats disposent d'eau potable. Dans l'actu également, ce drame en Belgique, au moins 4 personnes ont perdu la vie ce matin dans une collision entre un car scolaire et un train à hauteur d'un passage à niveau du nord du pays. Les organisateurs souhaitent laisser à la justice le temps d'établir les faits avec le recul et l'objectivité nécessaire. Le Bell Arena Indoor Festival en Suisse a annoncé le report du concert de Patrick Bruel prévu fin juin après les différentes plaintes pour violences sexuelles contre le chanteur français. Un ancien animateur du périscolaire jugé aujourd'hui à Paris, cet homme d'une trentaine d'années, est accusé d'agression sexuelle sur plusieurs enfants de 3 à 5 ans entre 2024 et 2025. Il a contesté les faits qui lui sont reprochés lors de l'enquête. Le procès ne se déroule pas à huis clos car les familles souhaitent médiatiser l'affaire. Une minute de silence cet après-midi à l'Assemblée nationale, un hommage à la députée Horizon Béatrice Bellamy. L'élue de Vendée est morte d'un cancer à l'âge de 59 ans. Et puis direction la terre battue parisienne avec la fin du premier tour à Roland-Garros cet après-midi. Ce soir au programme notamment le grand retour de Loïse Boisson, la Dijonnaise demi-finaliste l'an passé, sera face à la Russe Anna Kalinskaya. Autre Français à suivre dans la soirée, Clément Tabur face à l'ogre italien, le numéro 1 mondial, Yannick Sinner. Voilà pour l'info, très bonne journée.
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8: Bonjour à toutes et à tous, c'est Clément. Le mercredi 20 juin, je me suis rendu au collège Saint-Louis à Saint-Nazaire pour rencontrer la chorale de l'établissement dans le cadre du Festival des Arts.
9: Bonjour, je m'appelle Angeline, élève de 3e G. Je fais de la chorale depuis 4 ans et je joue de la batterie.
10: Bonjour, je m'appelle Lilian, je suis en 6e.
11: Je m'appelle Océane, j'ai 11 ans, je suis en 6e.
8: Qu'est-ce que le Festival des Arts ?
11: Le Festival des Arts, c'est un spectacle que nous allons présenter devant plusieurs personnes dans l'Alvéole 12.
10: C'est un spectacle où on peut se retrouver ensemble.
9: C'est un spectacle où plusieurs domaines de l'école font leur représentation. Donc il y a de la chorale, de la danse, du théâtre.
8: Comment tu prépares ce concert ?
9: Je répète chez moi les musiques en m'entraînant, en jouant.
10: Je révise chez moi, je révise mes chansons.
11: On répète les chansons, on fait des exercices vocaux juste avant.
8: Donc l'Alvéole 12, c'est quand même une grande scène. Toi, ça te fait quoi pour ta première année avec ce Festival des Arts ?
11: C'est ma première année, mais l'année dernière,

0: Le Festival des Arts, c'est du lundi 1er au vendredi 5 juin à l'Alvéole 12. L'entrée coûte 5 euros et 4 euros pour les moins de 10 ans. Merci beaucoup à la chorale pour ces renseignements. À bientôt dans la tribu.
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2: Bonjour à tous, vous êtes sur la tribu.
3: Trois candidats dans un mouchoir de poche, mais on se régale. C'est du beau jeu, ça. Vérade.
4: Soprano Paul Mirabel, Squeezie McFly et Carlito.
3: Pardon ? Quelle est votre réponse ?
4: Marlène Schiappa. Lady Gaga. Omar Sy, Clara Luciani, Nicki Minaj, Florence Foresti, Taylor Swift, Mbappé, Emmanuel Macron, Donald Trump, Damso, Marion Cotillard, Katy Perry, Charles Leclerc, Léon Marchand, Angèle, Lenny Kravitz, Greta Thunberg, François Hollande, Philippe Etchebest, Billy Eilish, Wendy Renard, Nikos Aliagas, Barack Obama, Cyril Lignac, Teddy Riner, Julien Doré, Loane, Thomas Pesquet, Harry Potter, Yann Barthès, Inox, Tag, Lena, Situation, Adeline Champ, Brad Pitt.
3: Attention. En 1912, quelle émission animalière voit ses principaux dirigeants massacrés par un animateur dont le véritable prénom est Ronan. Bien joué, 3 points.
5: Je suis.
6: La chronique.
5: Dans la peau de.
7: Attention, attention, ce sont de fausses interviews.
8: Quel est votre prénom ?
9: Je m'appelle Com.
8: Sinon, vous faites quoi dans la vie ?
9: Je suis game designer. J'habite au Japon, à Tokyo, au 19e à Toronto.
8: Je savais pas demander autant d'informations, mais pas grave. Vous gagnez beaucoup avec votre métier ?
9: Oh, je n'ai pas le time, il faut que je gagne le SMIC.
8: Et à part ça, quelle est votre passion ?
9: Le Japon, je lis du japonais, je fais du japonais, je sais parler japonais.
8: Vous aimez les mangas, j'ai l'impression.
9: En effet, j'aime les mangas, j'aime Chainsaw Man, Blue Eyelog, Jujutsu Kaisen, Squid Game. Ocha, Gohan, Mizu to Sushi des Kudasai, O Bengoshi, Ocha, Liner, Toha, Isha, Gohan.
8: Ça veut dire quoi ?
7: T'es beau.
9: Merci.
7: Je peux te draguer.
9: Non.
8: Tu veux même pas aller dans mon lit ?
9: J'aime le riz, le thé, l'eau, les sushis. J'en veux, s'il vous plaît. Je suis avocat. J'ai également fait professeur et docteur.
8: Moi aussi, je sais parler japonais.
9: Je suis sans voix.

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1: Sur la planète Marquios, en 5035, naissent deux jumeaux, Max et Léa. Mais ils ne sont pas ordinaires. Ils ont des pouvoirs. Léa peut devenir invisible et Max, lui, a une intelligence très développée. Sa passion est de fabriquer des gadgets, mais avoir des pouvoirs sur cette planète est très mal vu. Ceux qui en ont disparaissent du jour au lendemain. Max et Léa cachent donc leurs pouvoirs. Les années passent et un jour, Léa a un problème. Karl, un élève de l'école, qui l'embête régulièrement, lui dit
2: « Tu les trouves où tes affaires? À la poubelle ?»
3: Tous les élèves présents autour éclatent de rire.
4: Mais non, c'est pas vrai !»
3: dit-elle d'une voix timide.
2: « T'habites où? Dans une déchetterie? J'en suis sûre en tout cas !»
3: Nouvel éclat de rire. Léa rougit de honte, puis elle sent son pouvoir se mettre en marche. Oh non, elle devient invisible.
4: Oh non.
3: Les autres élèves prennent peur et quelqu'un prévient les enseignants. À peine quelques minutes plus tard, les autorités arrivent à l'école alors que Léa est partie se cacher dans les toilettes. Elle s'englobe dans une cabine et soudain une main apparaît sur sa bouche. Léa se réveille attachée sur une table d'expérience entourée de personnes portant des masques.
4: À l'aide !
2: Crie Léa.
4: N'aie pas peur, petite.
2: Dit un homme avec une blouse, mais un détail la choque. Il a du liquide rouge sur ses vêtements, il lui donne alors de la bouillie de viande et elle s'endort.
5: Le lendemain matin, elle se réveille dans une cellule de verre. Après quelques minutes d'attente, les lumières s'allument et trois hommes en blouse, le visage caché par des masques, s'approchent d'elle. Elle tente d'utiliser ses pouvoirs, mais n'y arrive pas. Et alors qu'un gaz remplit la pièce, elle tombe à nouveau dans le sommeil. Une énorme douleur l'en sort, c'est une vive décharge électrique. À côté d'elle, elle aperçoit un scientifique qui prend des notes. Puis reçoit une nouvelle décharge plus forte, et cela se reproduit jusqu'au soir. À la fin de la journée, épuisée, on la ramène dans sa cellule.
2: Le lendemain, Léa est de nouveau réveillée par la douleur et passe sa journée à être de nouveau torturée. Son seul moment de répit est le déjeuner qu'elle prend seule dans une salle et ce manège recommence quotidiennement.
5: Un jour, cependant, elle est surprise de découvrir un autre patient avec elle dans la salle de repas. C'est Karl, mais elle ne le reconnaît pas tout de suite tant il est défiguré.
4: Alors, toi aussi tu te fais torturer ?
2: Oui, comme toi, j'ai des pouvoirs. D'ailleurs, je voulais m'excuser pour ce que je t'ai fait.
4: Je te remercie de tes excuses.
3: Ils se voient ainsi tous les jours, à l'heure des repas. Et cependant, plusieurs mois, petit à petit, ils apprennent à se connaître, à se soutenir, et deviennent peu à peu amis, puis amoureux.
5: Mais un jour, Karl est déposé dans la salle de déjeuner par les scientifiques dans un horrible état. Il saigne beaucoup et semble peiner à respirer. Il titube alors jusqu'à Léa et avant de s'effondrer dans ses bras,
2: « Je t'aime Léa !»
3: soupire-t-il avant de rendre son dernier souffle. Léa hurle en serrant le corps de Karl dans ses bras.
4: « Non !»
2: Alors que son cœur se brise de douleur, elle lui hurle à nouveau et ses pouvoirs s'activent. Sans s'en rendre compte, elle provoque une explosion incroyable qui détruit le centre où elle est retenue. Le lendemain matin, elle se réveille entourée d'un tas de gens morts. Elle essaye de trouver des indices sur ce qu'il s'est passé et tombe sur les caméras de surveillance. Elle découvre alors sur les images une énorme bête qui attaque et tue tout le monde. Léa se demande comment a-t-elle pu survivre à un tel carnage. Quand elle découvre sur son t-shirt des poils qui ressemblent étrangement à ceux de la bête. La jeune fille est horrifiée.
5: Elle avance la vidéo et découvre la bête qui s'écroule. Peu à peu, elle voit la bête se retransformer en elle. Elle s'effondre sur le sol en larmes.
4: « Qu'ai-je fait ?»
3: dit-elle en sanglotant.
1: « Tu n'as fait que suivre ta nature !»
3: dit alors une voix dans son dos. Léa relève la tête, n'en croyant pas ses oreilles.
4: « Max, c'est toi !»
3: dit-elle en se retournant.
1: « Qui d'autre ?»
3: lui souffle Max en souriant. Léa se précipite alors et serre son frère dans ses bras.
4: « Max, tu m'as tellement manqué. Si tu savais tout ce que j'ai vécu. »
1: « Léa, cela fait des mois que je te cherche partout. Mais je n'arrivais pas à te retrouver. L'explosion que tu as provoquée a été le premier indice sérieux qui m'a mené à toi. Mais Léa, je ne suis pas le seul à m'être intéressé à ton exploit. On ne peut pas dire que ce soit passé inaperçu. À présent, tous les sans-pouvoirs veulent te tuer. Il faut que tu choisisses ton camp. C'est toi ou eux, les pouvoirs contre les sans-pouvoirs.
4: Mais je ne veux pas de cela,
6: crie Léa.
4: Je ne suis pas une meurtrière.
5: Max sourit en indiquant de la tête la direction de la vidéo.
4: Je n'ai pas fait exprès, ce n'était pas moi. Je ne contrôle pas ce nouveau pouvoir, je ne voulais pas ça.
2: Dit Léa en pleurant de nouveau. Max la prend alors dans ses bras pour la réconforter et murmure.
1: Tu n'es pas la seule concernée. Les sans-pouvoirs nous tuent par centaines depuis des années. Ils nous kidnappent, font des expériences, nous traitent comme des bêtes. Il est temps de leur rendre l'appareil. Il n'y a pas assez de place pour tous dans ce monde. Il faut que tu choisisses ton camp. Tu ne peux pas ignorer la détresse de tes semblables.
5: Léa réfléchit sur les paroles de Max. Ses semblables, une image s'impose à elle. Carl, les expériences, leurs discussions, et puis son corps meurtri. Son dernier souffle, ses dernières paroles. Elle sent alors la colère monter en elle et se répandre dans chacune des cellules de son corps, mélangée à une peine immense. Elle le sent, elle le sait. Max a raison. Peu à peu, la bête prend le dessus alors que sa voix retentit dans un hurlement perçant. Léa n'est plus. Seule reste alors la bête, et dans ses yeux, la colère froide. La guerre est déclarée.

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3: Direction le collège Albert Vinçon en compagnie de Ethan, Malo, Pierre et Warren. Et tous les quatre vont tenter de me donner la définition du mot turbide. Alors, est-ce qu'il y a des idées pour turbide, messieurs? Oui, Ethan.
4: La turbine du bidon.
3: Nous avons une idée pour Malo également.
5: Une turbine, je crois que c'est comme une carabine ou un truc comme ça, les trucs qui tirent, comme les pistolets.
3: Et ce serait une sorte de pistolet. Alors, je rappelle que c'est pas turbine, hein, mais c'est bien turbide, le mot.
5: Non.
3: Ah, donc non, c'est plus un pistolet?
5: Oui.
3: D'accord, bon, très bien, on était parti du côté des armes. C'était rare, c'est pas souvent qu'on me parle d'armes. Une autre idée pour Pierre?
6: Un peu comme une spirale. Je pense que turbine, ça peut-être aller là-dessus.
3: D'accord, donc ce serait une forme qui pourrait ressembler un peu à une spirale.
6: Oui.
3: D'accord. Ou alors ça pourrait être peut-être que spirale, c'est quand ça tourne vers la droite, et turbine, c'est quand ça tourne vers la gauche, ça peut être ça.
6: Ça peut aussi être ça. Mais j'avais plus en tête une sorte de spirale infernale, un peu comme ce qu'il y a sur les coquilles des escargots. À la fin, il n'y a plus qu'un point.
3: D'accord, ok, je vois le genre. Alors j'espère que les escargots n'ont pas sur eux des spirales infernales.
6: Oui.
3: C'est pour eux, hein, je m'inquiète. Est-ce que tu as une idée, Warren?
5: J'ai pas d'idée.
3: Pas d'idée? Je reviens, je te laisse réfléchir. Est-ce qu'il y a d'autres idées pour turbide? Pierre, très inspiré.
7: C'est quand quelqu'un te tire le vide.
3: Ah d'accord, ce serait le fait de tirer sur quelqu'un, mais dans le ventre.
7: Oui, voilà.
3: Qu'importe l'arme, ça peut être avec un arc, avec un pistolet, un fusil.
7: Ouais.
3: Qu'importe l'arme. Ok, des idées sont arrivées. Ethan?
4: C'est le moteur du ventre.
3: C'est le moteur du ventre, d'accord. Ton ventre aurait un moteur et ce serait le turbide.
4: C'est comme un cerveau qui fait fonctionner le ventre.
3: D'accord, ce serait un cerveau du ventre qui s'appellerait la turbide ou le turbide.
4: Oui.
3: J'aime beaucoup cette idée. Je ne sais pas si c'est la bonne, mais elle me plaît bien, cette idée de moteur dans le ventre. Je ne sais pas, je trouve ça rigolo. Malo?
5: C'est le plus gros ventre de Turquie jamais enregistré.
3: Ah d'accord, turbide, en fait, ce serait un record, hein, le plus gros ventre en Turquie. Ok, c'est très précis, hein, il faut le dire comme définition.
5: Oui.
3: Du coup, c'est pas un mot qu'on doit utiliser très souvent, à moins qu'il y ait un concours annuel, on ne sait pas.
5: Ah ouais.
3: On va se renseigner. Pierre, une autre idée?
6: Peut-être que c'est le nom d'une exoplanète qui pourrait peut-être abriter un trou noir pas très proche, enfin un peu proche, je veux dire.
3: D'accord, alors là, c'est aussi très précis. Nous avons également une idée pour Warren.
5: Ce serait une turbine qui est dans l'estomac et qui réduit tous les aliments en bouillie.
3: D'accord, donc on aurait une turbine dans l'estomac et voilà, tout deviendrait de la bouillie. Donc on a quand même un moteur et une turbine dans nos... Ce serait chez l'homme tout ça ou ce serait ailleurs?
5: Chez un robot.
3: Ah, chez un robot, d'accord. Et toi, ce serait?
4: Les deux.
3: Les deux, ok. Non,
4: les animaux, les femmes, les humains et même les extraterrestres.
3: D'accord, parce que les femmes ne sont pas des humains?
4: Si.
3: Ouais, parce que tu as dit les femmes, les humains, donc c'était pour savoir en fait.
4: Oui.
3: D'accord, ok. Bon, alors mesdames, je ne sais pas comment il faut qu'on prenne ça de la part de Ethan. On va essayer de bien le prendre.
4: Les femmes, les hommes, les animaux et les extraterrestres.
3: D'accord, ok. Bon, eh bien écoutez, en tout cas messieurs, je suis désolée de vous annoncer que vous êtes, mais alors complètement à côté de la plaque, puisque turbide, ça veut dire qui n'est pas limpide, qui est trouble. Par exemple, l'eau d'un étang peut être turbide.
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9: Bonjour, nous sommes les élèves du pôle insertion arrivant au lycée Aristide Briand, une classe pour les élèves qui viennent d'arriver en France. 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
10: Bonjour, je m'appelle Barry Mamadou. Je vais raconter le parcours de ma vie en Guinée jusqu'en France. J'ai quitté la Guinée avec un oncle. On est arrivé en Mauritanie où on a travaillé pendant plus de 3 mois. Avant d'entamer le voyage en mer pour rejoindre l'Europe, on a fait 3 jours et demi sur l'eau. Ça n'a pas été facile, mais on est bien arrivé quand même. On avait perdu 3 personnes avec qui on était sur le bateau. On nous a sortis de l'eau à 3 heures du matin et on nous a envoyés au port de Lanzarote. De Lanzarote, on nous a envoyé dans un poste de police où nous sommes restés 3 jours. On nous a registrés là-bas, puis on nous a mis dans un avion pour Tenerife, où on est resté pendant 1 mois et 1 semaine. Pendant les premières semaines, ce n'était pas facile avec la nourriture. Tout était nouveau et c'était difficile de manger. Puis on nous a mis dans un avion pour Madrid, et précisément à Cartagena. Je suis resté là-bas pendant 3 semaines. Ensuite, j'ai décidé de quitter l'Espagne pour la France. Je suis arrivé à Bayonne, où je suis resté une nuit. Après, j'ai pris un bus pour Bordeaux avec un ami qui a son frère qui vit là-bas. Une fois arrivé, le monsieur nous a accueillis. J'ai pris une bonne douche et j'ai bien mangé. On a dormi là-bas, mais le lendemain matin, il m'a dit qu'il ne pouvait pas me garder. Il m'a acheté un billet pour Nantes. Je suis arrivé à Nantes un matin. J'ai demandé à un monsieur qui m'a conduit jusqu'à France, terre d'asile. On m'a enregistré 5 jours après mon arrivée. J'ai fait mon évaluation. 3 semaines après, ils m'ont dit que j'avais été reconnu mineur. Je suis resté à Nantes pendant 3 semaines. Puis on m'a transféré à Pontchâteau où je suis actuellement. Tout se passe super bien. Je pars à l'école à Saint-Nazaire où j'ai fait beaucoup de connaissances.
11: Merci à la radio de la tribu de nous avoir accordé ce moment pour parler de nous. C'était les élèves du pôle insertion arrivant de Saint-Nazaire du lycée Aristide Briand.

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3: Je m'appelle Raphaël Adolphe, je viens de la République démocratique du Congo et j'ai 17 ans. Je vais expliquer comment je dois m'habituer à la culture française qui est différente de la culture congolaise. L'ambiance congolaise est très différente de l'ambiance française parce que moi je vois que la France est un pays où les gens vivent de manière plus calme et plus organisée. La vie au Congo-Kinshasa est plus animée que la France et les gens sont sociables. Notre culture est plus vivante, animée, bruyante, avec beaucoup de musique et de danse congolaise. C'est ce qui me manque le plus avec la SAP. La SAP, c'est notre façon de bien s'habiller. Mais ici, je me sens enfin en sécurité. Parfois, je pense au pays et ça me rend triste. Alors, j'écoute de la musique et je me concentre sur mes projets en France. D'abord, apprendre la plomberie et plus tard, faire de la cybersécurité.
4: Merci à la radio de la tribu de nous avoir accordé ce moment pour parler de nous. 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
1: Bonjour, je m'appelle Assetou. Je suis élève au lycée Brosseau-Blanchot en ASSP, accompagnement, soins et services à la personne. Dans ce cadre, je suis en stage à l'EHPAD Val de l'Ève, où j'ai rencontré une résidente, Madame Tual.
2: Oui.
1: Comment allez-vous ?
2: Eh bien, ça va, c'est tout, oui. Je suis contente de vous avoir près de moi pour me soigner.
1: On va passer à l'interview. Donc, la première question, c'est pouvez-vous vous présenter ?
2: Oui, ben, je m'appelle Madame Tual Élise. J'ai 91 ans et j'ai été obligée de rentrer au Val-de-Lève pour raison de santé. J'étais pas prête, mais il a fallu que je rentre pour suivre mon mari qui a fait un AVC très grave. Et comme il lui faut beaucoup de soins, voilà, j'y suis.
1: Vous êtes rentrée pour l'accompagner, c'est ça ?
2: Voilà, exactement, parce qu'autrement il n'aurait pas voulu.
1: Il voulait pas rentrer tout seul ?
2: Non.
1: D'accord.
2: C'était pas possible qu'il retourne à l'appartement.
1: Ça devenait trop dur.
2: Ben, c'est-à-dire qu'à l'hôpital, il ne voulait pas. L'assistante sociale m'a dit qu'il fallait bien réfléchir, qu'il ne voulait pas le renvoyer, parce que j'étais déjà âgée, que je risquais de faire un problème de santé, et qu'est-ce qu'il aurait fait tout seul. Donc j'ai écouté, j'ai pris une inscription, et je devais rentrer, mon mari est rentré en priorité. C'est l'hôpital qui s'est occupé. Mais moi, j'ai fait une demande, mais il fallait que j'attende au moins 6 mois, peut-être plus. Et par chance, j'ai eu une place. Lui, il est rentré le 8 août et moi, je suis rentrée le 22 août. Il y a eu une place qui s'est libérée.
1: D'accord, donc ça fait depuis le 28 août que vous êtes rentrée dans l'EHPAD.
2: Oui, voilà.
1: Ça, c'était la deuxième question.
2: Ça fait un an,
1: Et comment vous sentez-vous ici, dans l'EHPAD ?
2: Bien, j'étais bien surprise parce qu'on n'entend pas des choses très bonnes sur les EHPAD. Et là, j'étais bien accueillie, le personnel soignant est sympathique. Et je suis très contente d'être là. Présent, je me suis vite adaptée.
1: Et comment elles sont vos relations avec les autres résidents ?
2: Là, difficilement parce qu'il y a beaucoup de résidents qui n'ont plus la tête. Et ça, moi, je suis quand même assez autonome. Ça me gêne un peu, quoi. Des fois, j'essaie de discuter, puis la conversation dévie. Alors, j'ai trouvé quelques dames, quand même. J'arrive à avoir... J'essaye d'avoir des relations. Je vais plier du linge. Ça me permet de connaître un peu les gens.
1: Et est-ce que vous pouvez nous raconter comment c'était l'école à votre âge ? Enfin, votre époque, plutôt.
2: C'était pas du tout pareil que maintenant.
1: Ah bon ?
2: Les jeunes sont beaucoup plus, pas dévergondés, mais plus libres. Et ça, je cherchais le nom, plus libre. Nous, les professeurs et tout, c'était très sévère.
1: Ils étaient très durs.
2: Oh là là, oui. Puis on n'osait pas, si on nous mettait une colle ou quelque chose, il ne fallait pas le dire aux parents. Parce qu'ils disaient, c'est parce que tu as mal fait.
1: Ah oui.
2: T'as pas fait ce qu'il fallait.
1: Vous faisiez gronder, quoi.
2: Ah oui, bon, il fallait pas qu'on se plaigne à la maison. Maintenant, je vois mes petits-enfants, tout ça, ils racontent tout à leurs parents. Nous, c'était moins ouvert à l'époque.
1: Et c'était difficile d'être une femme à votre époque ?
2: Moi, j'ai pas trouvé de difficulté.
1: Pourquoi ? Comment ?
2: Non,
1: c'était plutôt...
2: J'ai pas trouvé de difficulté.
1: C'était plutôt bien.
2: Oui, j'ai été élevée par ma maman parce qu'elle m'a élevée toute seule pendant un certain temps. Parce que quand il y a eu la guerre 39-45, mon papa est parti à la guerre. Le lendemain de la déclaration de guerre, on l'a revu 2 fois en permission. Et ensuite, il a été fait prisonnier.
1: D'accord.
2: En Allemagne, Donc je l'ai revue en 45. Wow. Et ma maman s'est débrouillée toute seule pour m'élever. Et comme elle n'avait pas de métier,
1: oui.
2: Elle faisait femme de ménage, elle allait dans les fermes.
1: Et elle nettoyait dans les fermes.
2: Comment ?
1: Elle nettoyait dans les fermes, c'est ça ?
2: Oui, elle allait dans les fermes aider. Elle faisait les vendanges, tout ce qu'elle pouvait faire.
1: D'accord.
2: Ouais.
1: Et bah, du coup, vous avez vécu une guerre, c'est ça ? Comment vous l'avez ressenti ?
2: Oui, alors déjà la guerre 14-18, j'ai un grand-père qui est décédé.
1: Mm-hmm.
2: Mon papa, à 39-45, il a fait la guerre. Et il est revenu malade, il a eu un cancer, il est mort.
1: D'un cancer ?
2: Oui, et mon mari a fait la guerre d'Algérie.
1: Ah, il a fait la guerre d'Algérie, ça veut dire que vous avez bien vécu les guerres. Et comment vous l'avez ressenti ?
2: Mal.
1: Très mal ?
2: Mal. Alors là, nous, on s'était mariés très jeunes.
1: Mmh.
2: Et j'ai eu ma petite fille un an après être mariée. Et mon mari, ça avait été retardé là pour le service militaire. Il est parti à 21 ans. Donc, aussitôt marié, quoi. Et après, il est parti en Algérie. On l'a plus revu pendant...
1: D'accord.
2: Un grand moment. Moi, j'ai élevé ma petite fille aussi pendant ce temps-là.
1: Ah. Pendant votre petite fille qui est kiné ?
2: L'aînée, qui est psychologue.
1: Ah, qui est psychologue, d'accord. Et vous pouvez nous parler d'un événement qui a marqué votre vie, Madame Chan ?
2: C'est la mort de mon père.
1: Ah oui, ça vous a beaucoup touché.
2: Oui, parce que là, je venais de le retrouver.
1: Mm-hmm.
2: Il revenait de la guerre, j'étais contente, parce que je ne me trouvais pas comme les autres, comme mes camarades. Je disais, j'ai pas mon père. On était réfugiés dans la Vienne, en campagne, on s'était réfugiés dans la Vienne. Et là, mes copines, elles avaient des papas.
1: Mmh.
2: Qui avait été réquisitionné, enfin qui était resté là.
1: Oui.
2: Et puis je disais, ben, je ne suis pas comme les autres. Toujours, il manquait mon père.
1: Oui.
2: J'ai mal vécu ça. Puis la mort de ma maman après, mais elle était âgée, elle s'était différent.
1: Oui.
2: Elle est morte à 93 ans. Je m'en suis beaucoup occupée. Hein.
1: Oui.
2: Mon mari aussi, parce qu'on lui avait fait des pièces en bas dans notre maison. Elle a toujours vécu avec nous. Elle avait
1: vous.
2: Un appartement, un petit c'est appartement. Bien. Et elle a tellement souffert de la guerre et puis du travail dur qu'elle a fait. Elle n'avait jamais voyagé.
1: Mmh.
2: On l'a emmenée partout en vacances.
1: Oui.
2: Elle a eu des bons moments. Là on ne regrette pas ce qu'on a fait.
1: Bah, ça, c'est bon.
2: Franchement, ça a bien marché, ça, oui.
1: Et selon vous, c'était quoi la meilleure période ou le meilleur âge de votre vie ?
2: Ben quand je me suis mariée, et j'ai connu mon mari.
1: À quel âge ?
2: 14 ans.
1: À 14 ans ?
2: À l'école, au lycée.
1: Oh, dans
2: au collège,
1: quel lycée ?
2: Au collège.
1: Dans quel collège ?
2: C'était collège. Comment c'était ? C'était technique.
1: À Saint-Nazaire ?
2: Oui, technique. C'était dans des baraquements.
1: Mm-hmm.
2: Parce que ça avait tout, Saint-Nazaire avait été détruit.
1: Ah oui, c'est vrai.
2: Oui, et puis là, j'ai fait la section commerciale.
1: Mm-hmm.
2: Et lui, il était en technique.
1: Ah.
2: Et puis il me regardait souvent. Je m'apercevais pas.
1: Mm-hmm.
2: Et puis un beau jour, je me suis rendu compte, oui, qu'il était très intéressé par moi.
1: Ah.
2: C'était à 14 ans, c'est une amitié.
1: Oui. Vous étiez amis au début ?
2: Bah amis, oui, à 14 ans, c'est sûr. On était amis. Puis là, bah, après, lui, il est parti à l'école. Il a recontinué. Il est parti à l'Yvette à Nantes. Mm-hmm. Ensuite, il est parti dans l'Ain.
1: Dans l'Ain ?
2: Pour faire une spécialisation en matière plastique.
1: Ah oui.
2: Et donc, il revenait toujours.
1: Je me disais, pour vous voir.
2: Maintenant qu'il est parti, il fera sa vie ailleurs.
1: Mm-hmm.
2: Mais non, il est toujours revenu vers moi. Oui.
1: C'est qu'il vous aime bien.
2: Ah oui, tous les
1: beaucoup.
2: Deux. Tous les deux.
1: Oui.
2: Tous les deux.
1: C'était réciproque.
2: Et encore. On a 70 ans, on est mariés depuis 70 ans.
1: Ça fait beaucoup. Vous êtes toujours restée à Saint-Nazaire ?
2: Non, j'étais dans la Vienne.
1: Ah,
2: il y a
1: oui.
2: eu les bombardements, j'ai habité Poitiers, j'ai habité un petit village de Rémy-sur-Creuse.
1: Mmh.
2: Ma maman connaissait elle avait une amie qui avait de la famille par là, alors on s'est réfugiés dans la Vienne.
1: D'accord. Mmh. Et... est-ce que vous aimeriez être adolescente
2: en 2025? Bah oui, parce qu'il y a beaucoup plus de liberté. Il y a beaucoup plus. Soit ma petite fille qui a 17 ans, là, elle a beaucoup plus de liberté.
1: Ah bon?
2: Parce que moi, mon mari, quand on se fréquentait, on était jeune.
1: Oui.
2: Et là, on ne pouvait pas se voir.
1: Ah bon?
2: Il venait en vélo, il tournait autour de
1: la maison.
2: Mais il n'aurait pas fallu que mon père le voie m'approcher. Hein.
1: Sinon, il aurait...
2: Oui. Alors, le pauvre, il venait en vélo. Je savais qu'il était par là, mais j'allais promener mon chien. Mmh. J'avais un prétexte. Je disais, oh, ça va être l'heure de promener le chien.
1: Mais il ne pouvait pas venir vous approcher, sinon...
2: Non, mon père était très sévère.
1: Ah bon?
2: Il avait peur que je tombe sur un voyou, quoi.
1: Ah, mais c'est pas un voyou, monsieur Tuel.
2: Bon, non,
1: bah, non.
2: Loin de là. Mais là, ce qu'il y a maintenant, je vois mes petites filles, même mes petites filles qui sont mamans maintenant, elles ont eu des petits copains une fois ou deux fois.
1: Mm-hmm.
2: Hein, c'est vrai qu'elles se voyaient, venaient chez les parents.
1: Ben, c'est plus libre. C'est pour la liberté que vous voulez être jeune en 2025.
2: Oui, c'est ça.
1: Bah oui.
2: Peut-être pas trop, parce que maintenant, il y a trop de liberté. Il y a la drogue, il y a tout ça.
1: Oui, c'est vrai.
2: Trop de liberté.
1: Il y a trop de liberté.
2: Nous, on connaissait pas ça.
1: Mais il y en a encore qui sont stricts. Hein. Certains parents sont encore bien stricts.
2: Oui.
1: Bah oui. Et vous pouvez nous parler d'une chanson que vous aimez bien?
2: Une chanson que j'aime bien?
1: Oui, une chanson que vous aimez bien.
2: De Florent Pagny, La Savoir Aimer, que j'aime beaucoup.
1: La Savoir Aimer de Florent Pagny.
2: Oui.
1: Merci encore, Madame Tuel.
2: Oui, de rien.
1: Merci d'avoir accepté de répondre à mes questions.
2: Bah oui, mais c'est normal, vous êtes sympathique. Hein.
1: Oui.
2: Vous m'avez bien soignée pendant le séjour. On s'est bien entendu.
1: Bah oui, on s'est bien entendu.
2: Oui.
1: Et merci à l'EHPAD Val de Lève de m'avoir accueillie en stage.

0: chez eux.
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mesdames, messieurs, j'espère qu'en écoutant ce beau disque, vous ne vous êtes pas ennuyés. Je l'espère. Je dis de ce beau disque parce qu'il a été enregistré par des techniciens vraiment consciencieux.

0: Ça, certainement. On ne peut pas douter d'une chose évidente, et ça, c'est évident, car je voulais ne pas m'abandonner comme un simple rêveur.
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1: En partenariat avec la radio La Tribu, les élèves de première bac professionnel ASSP, accompagnement, service et soins à la personne, du lycée des métiers Brosseau-Blanchot de Saint-Nazaire, ont le plaisir de partager leur projet intergénérationnel à Voilier. Lors de la période de stage obligatoire en EHPAD, chaque élève a donné la parole à celles et ceux que l'on n'entend plus beaucoup, nos aînés. Les résidentes et résidents se sont livrés avec joie, sourire et émotion. Merci à chacun et chacune pour sa participation, ainsi qu'aux structures accueillantes. Et suivez-les pour découvrir leur filière passionnante mais exigeante.
2: Bonjour, je m'appelle Azélie, je suis une élève au lycée Brosseau-Blanchot à Saint-Nazaire. Je suis en première SSP, accompagnement, soins et services à la personne. Dans ce cadre, je fais un stage d'un mois au sein d'un EHPAD et je vais vous faire découvrir un moment émotif de mon stage. J'étais avec Madame O, de qui je m'occupais, de sa toilette, etc. Je faisais son lit et on discutait et Madame O se confiait beaucoup à moi, ce que je trouvais très, très beau de sa part car on ne se connaissait pas. C'était la première fois qu'on se parlait, etc. C'est assez émouvant de voir une personne âgée pouvoir se confier comme ça alors qu'on ne la connaît pas réellement. Merci de m'avoir suivi et merci à l'EHPAD pour son accueil.

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7: Bonsoir à tous et à toutes, bienvenue sur la radio La Tribu. Voici les actualités de ce 26 mai 2026. La plus grosse actualité, et vous avez dû la ressentir, c'est l'alerte canicule. En effet, attention aux très fortes chaleurs en Loire-Atlantique. En effet, à partir d'aujourd'hui, le département passe en vigilance orange canicule. De très fortes températures sont encore attendues dans les prochains jours. Par conséquent, à Saint-Nazaire, le dispositif avertissement chaleur a été activé. Une situation encore jamais vue dans un mois de mai. La ville de Saint-Nazaire rappelle donc les bons réflexes à adopter. Buvez régulièrement de l'eau, évitez de sortir aux heures les plus chaudes et surtout prenez des nouvelles de vos proches les plus fragiles. Par ailleurs, le Centre communal d'action sociale de Saint-Nazaire invite les personnes de plus de 60 ans ainsi que les personnes en situation de handicap à s'inscrire sur le registre communal canicule au 02 40 17 19 98 et en cas de besoin, composez le 15. Enfin, avec ces températures élevées, mieux vaut une baignade, mais des baignades qui s'annoncent de plus en plus difficiles à Saint-Nazaire. En effet, selon une étude et un classement fait par le Pavillon Bleu et la Belle Plage, la Grande Plage de Saint-Nazaire est placée bonne dernière pour la qualité des eaux de baignade du département. Selon cette étude, il est préférable d'éviter la baignade sur cette plage, difficile vu le contexte météorologique.
8: Malgré les températures, la guinguette éphémère qui devait s'installer cet été au Petit Maroc n'ouvrira finalement pas ses portes. Le projet porté par le collectif OHM a été annulé à la suite de difficultés administratives et fiscales liées au statut de l'association. Les organisateurs disent toutefois ne pas abandonner l'idée définitivement et espèrent pouvoir relancer le projet dans de meilleures conditions. À Saint-Nazaire, le bailleur social CISN et deux associations de cohabitation intergénérationnelle solidaire veulent permettre à des jeunes de plus de 60 ans de louer une partie de leur logement à des jeunes de moins de 30 ans. Le principe est simple, le premier donne de son temps quand le deuxième lui offre, via une contrepartie modeste, une chambre meublée non occupée jusqu'alors. Un avantage pour l'étudiant, l'alternant, le saisonnier ou l'apprenti qui dispose enfin d'un toit, mais aussi pour la personne âgée qui, en plus d'un petit complément de revenus, bénéficie de services pour les courses, l'aide au numérique, au jardinage ou bien seulement une présence bienveillante. En tout, ce serait 600 logements sociaux sous-occupés qui pourraient accueillir cette cohabitation dans notre secteur.
9: Malgré cette chaleur, ce mardi, à partir de 18h30...
8: Attends.
10: Excusez-moi. C'est bon. Je reprends. Malgré cette chaleur, ce mardi, à partir de 18h30, l'Estuaire Athletic Club ouvre ses portes pour vous faire découvrir le monde de l'athlétisme. Des dizaines d'ateliers seront mis à votre disposition, et ce, gratuitement, jusqu'à 20h. Si vous ne pouvez pas vous y rendre ce soir, pas de panique. Le club réitère l'opération dès demain et ce jeudi 28 mai.
11: Et pour les amateurs et passionnés de beach volley, le tournoi de beach...
7: Commando fait son...
8: Ouais.
7: Je reprends, pardon. Pour les amateurs et passionnés de beach volley, le tournoi du Commando fait son retour le 14 juin sur la plage de Petit Trait à Saint-Nazaire. Un tournoi devenu habituel et qui accueille tout type de niveaux. Si vous voulez y participer, les inscriptions sont ouvertes. Dépêchez-vous de construire votre équipe et rendez-vous le 14 juin 2026 à Saint-Nazaire.
10: Et pour finir, ce flash info, le point météo de la journée. À Saint-Nazaire et sur le littoral, le soleil a dominé toute la journée. Les températures sont montées rapidement, 30 degrés dans l'après-midi sous un vent quasiment inexistant. Une journée globalement agréable pour profiter des bords de mer, mais la soirée restera assez chaude. Le thermomètre ne descendra pas en dessous des 20 degrés cette nuit. Demain, attendez-vous à une journée similaire. Le plus important est de rester hydraté. 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Merci de nous avoir écoutés. À très bientôt.
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12: Bonjour à toutes et à tous, c'est Clément. Le mercredi 20 juin, je me suis rendu au collège Saint-Louis à Saint-Nazaire pour rencontrer la chorale de l'établissement dans le cadre du Festival des Arts.
13: Bonjour, je m'appelle Angeline, élève de 3ème G. Je fais de la chorale depuis 4 ans et je joue de la batterie.
14: Bonjour, je m'appelle Lilian, je suis en 6e.
15: Je m'appelle Océane, j'ai 11 ans, je suis en 6e.
12: Qu'est-ce que le Festival des Arts ?
15: Le Festival des Arts, c'est un spectacle que nous allons présenter devant plusieurs personnes dans l'Alvéole 12.
14: Bah, c'est un spectacle où on peut se retrouver ensemble.
13: C'est un spectacle où plusieurs domaines de l'école font leur représentation. Donc il y a de la chorale, de la danse, du théâtre.
12: Comment tu prépares ce concert ?
13: Bah, je répète chez moi les musiques en m'entraînant, en jouant.
14: Bah, je révise chez moi, je révise mes chansons.
15: On répète les chansons, on fait des exercices vocaux juste avant.
12: Donc l'Alvéole 12, c'est quand même une grande scène. Toi, ça te fait quoi pour ta première année avec ce Festival des Arts ?
15: Bah, c'est ma première année, mais l'année dernière, j'avais fait une comédie musicale sur cette scène. Du coup, je sais déjà ce que ça fait.
14: Bah, j'aime bien être devant le public, donc ça...

0: Le Festival des Arts, c'est du lundi 1er au vendredi 5 juin à l'Alvéole 12. L'entrée coûte 5 euros et 4 euros pour les moins de 10 ans. Merci beaucoup à la chorale pour ces renseignements. À bientôt dans la tribu.
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6: Bonsoir à tous. Météo France évoque un épisode totalement inédit et historique. Jamais il n'avait fait aussi chaud dans le pays à cette période de l'année depuis le début des relevés. Un phénomène forcément inquiétant pour le météorologue Gaël Musquet.
7: L'heure est vraiment à la prudence. C'est du beau temps qui fait plaisir hein, après les jours pluvieux et frais que l'on a connus ces quelques semaines dernières. Néanmoins, on a des conditions qui sont dangereuses pour des personnes qui présentent des comorbidités ou qui sont vulnérables, mais aussi pour des personnes en bonne santé qui s'exposent à des activités physiques trop intenses, à des salariés, des professionnels aussi qui travaillent en extérieur. Et donc oui, c'est inquiétant pour l'avenir parce que, on le répète depuis des dizaines d'années, c'est ce vers quoi on tend malheureusement à cause du réchauffement climatique. Et donc ces semaines que nous vivons aujourd'hui pourrait devenir la norme dans les prochaines années.
6: Et dans ces conditions parfois éprouvantes, il est recommandé de bien s'hydrater, de rester au frais dans la mesure du possible et d'éviter les activités sportives trop intenses. Le mercure qui ne va pas redescendre tout de suite. Les températures pourraient atteindre localement 38 voire 39 degrés dans les prochains jours. 9 départements de l'Ouest sont en vigilance orange en cette fin de journée, 13 le seront demain. Il faudra attendre dimanche pour observer une baisse généralisée des températures. Après plusieurs semaines d'attente, le formulaire en ligne va pouvoir être rempli. L'indemnité pour les travailleurs modestes grands rouleurs pourra être demandée dès demain sur le site des impôts. Elle concerne 3 millions de Français. 4 morts dont 2 enfants en Belgique. Un car scolaire a été percuté par un train ce matin à un passage à niveau dans le nord du pays. Les causes de cet accident ne sont pas connues pour le moment. La France partage votre peine, a écrit Edouard Geffray, le ministre français de l'éducation, sur ses réseaux sociaux. Et puis en foot, les Verts vont-ils retrouver la Ligue 1 la saison prochaine? Barrage aller ce soir entre Saint-Etienne et Nice au stade Geoffroy Guichard. Coup d'envoi à 20h45. Le match retour aura lieu dès vendredi sur la Côte d'Azur. Voilà pour l'info. Très bon début de soirée.
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9: Bonjour à toutes et à tous, c'est Clément. Le mercredi 20 juin, je me suis rendu au collège Saint-Louis à Saint-Nazaire pour rencontrer la chorale de l'établissement dans le cadre du Festival des Arts.
10: Bonjour, je m'appelle Angeline, élève de 3e G. Je fais de la chorale depuis 4 ans et je joue de la batterie.
11: Bonjour, je m'appelle Lilian, je suis en 6e.
12: Je m'appelle Océane. J'ai 11 ans, je suis en 6e.
9: Qu'est-ce que le Festival des Arts?
12: Le Festival des Arts, c'est un spectacle que nous allons présenter devant plusieurs personnes dans l'Alvéole 12.
11: Bah, c'est un spectacle où on peut se retrouver ensemble.
10: C'est un spectacle où plusieurs domaines de l'école font leur représentation. Donc il y a de la chorale, de la danse, du théâtre.
9: Comment tu prépares ce concert?
10: Bah, je répète chez moi les musiques en m'entraînant, en jouant.
11: Bah, je révise chez moi, je révise mes chansons.
12: On répète les chansons, on fait des exercices vocaux juste avant.
9: Donc l'Alvéole 12, c'est quand même une grande scène. Toi, ça te fait quoi pour ta première année avec ce Festival des Arts?
12: Bah, c'est ma première année, mais l'année dernière, j'avais fait une comédie musicale sur cette scène. Du coup, je sais déjà ce que ça fait.
11: Bah, j'aime bien être devant le public, donc ça me gêne pas.
9: Qu'est-ce que ce festival t'apporte?
11: Bah, ça m'apporte de la joie et de la bonne humeur.
12: Bah, du bonheur parce que c'est sympa de chanter.
10: Bah, je trouve que c'est un bon moment à partager. Si on fait avec des amis, c'est super sympa. Et puis moi, pour mon bien personnel, j'aime beaucoup la chanson, donc ça me plaît beaucoup.

0: Le Festival des Arts, c'est du lundi 1er au vendredi 5 juin à l'Alvéole 12. L'entrée coûte 5€ et 4€ pour les moins de 10 ans. Merci beaucoup à la chorale pour ces renseignements. À bientôt dans la tribu.
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6: Bonsoir à tous. Nous avons vécu la journée la plus chaude jamais enregistrée pour un mois de mai en France. Une bonne partie de l'ouest de l'Hexagone a été mise en alerte canicule. L'ouest français est notamment concerné par une vigilance orange qui englobe 9 départements ce soir. Toute la Bretagne avec désormais les Côtes d'Armor ou encore la Vendée et la Manche. Demain, on comptera 13 départements en orange au total avec l'ajout des Deux-Sèvres, de la Charente-Maritime et de la Gironde. Et à l'Assemblée, cet épisode de chaleur est évidemment évoqué. La ministre de la Santé, Stéphanie Rist, rassure et confirme que l'État s'est organisé. Alors que le mercure pourrait atteindre localement 38 à 39 degrés par endroit ces prochains jours, la prudence reste de rigueur. Il est recommandé de bien s'hydrater, de rester au frais ou encore d'éviter les activités sportives trop intenses. C'est également lors de ces questions au gouvernement que le Premier ministre Sébastien Lecornu a annoncé envisager une saisine de la justice française après avoir été interrogé au sujet de la vidéo récemment publiée par Israël montrant les militants de la flottille pour Gaza agenouillés, mains liées, à terre. Certains expliquent aussi avoir subi des violences. Le chef du gouvernement dit insister sur la condamnation de ces actes choquants humainement. L'info, c'est aussi jusqu'à 290 suppressions de postes et la fermeture d'une soixantaine de magasins, annonce de l'enseigne de prêt-à-porter pour enfants au Caïdi, quelques mois après son placement en redressement judiciaire décidé en février dernier par le tribunal de commerce de Lille. Le groupe Aide Kids qui détient également les enseignes au Baby ou encore des filiales comme Oxibul. Enfin, un mot de sport avec du cyclisme et c'est Jonas Vingegaard qui a remporté aujourd'hui la 16e étape du Tour d'Italie, son 4e succès sur ce Giro à Cari. Le Danois conforte donc sa place de leader du général. À près de 3 minutes du vainqueur, le jeune français Mathis Rondel reste 11e du classement. Belle soirée à notre écoute.
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7: Bonjour à toutes et à tous, c'est Clément. Le mercredi 20 juin, je me suis rendu au collège Saint-Louis à Saint-Nazaire pour rencontrer la chorale de l'établissement dans le cadre du Festival des Arts.
8: Bonjour, je m'appelle Angeline, élève de 3e G. Je fais de la chorale depuis 4 ans et je joue de la batterie.
9: Bonjour, je m'appelle Lilian, je suis en 6e.
10: Je m'appelle Océane, j'ai 11 ans, je suis en 6e.
7: Qu'est-ce que le Festival des Arts ?
10: Le Festival des Arts, c'est un spectacle que nous allons présenter devant plusieurs personnes dans l'Alvéole 12.
9: Bah, c'est un spectacle où on peut se retrouver ensemble.
8: C'est un spectacle où plusieurs domaines de l'école font leur représentation. Donc il y a de la chorale, de la danse, du théâtre.
7: Comment tu prépares ce concert ?
8: Bah, je répète chez moi les musiques en m'entraînant, en jouant.
9: Bah, je révise chez moi, je révise mes chansons.
10: On répète les chansons, on fait des exercices vocaux juste avant.
7: Donc l'Alvéole 12, c'est quand même une grande scène. Toi, ça te fait quoi pour ta première année avec ce Festival des Arts ?
10: Bah, c'est ma première année, mais l'année dernière, j'avais fait une comédie musicale sur cette scène. Du coup, je sais déjà ce que ça fait.
9: Bah, j'aime bien être devant le public, donc ça me gêne pas.
7: Qu'est-ce que ce festival t'apporte ?
9: Bah, ça m'apporte de la joie et de la bonne humeur.
10: Bah, du bonheur parce que c'est sympa de chanter.
8: Bah, je trouve que c'est un bon moment à partager. Si on fait avec des amis, c'est super sympa. Et puis moi, pour mon bien personnel, j'aime beaucoup la chanson, donc ça me plaît beaucoup.

0: Le Festival des Arts, c'est du lundi 1er au vendredi 5 juin à l'Alvéole 12. L'entrée coûte 5€ et 4€ pour les moins de 10 ans. Merci beaucoup à la chorale pour ces renseignements. A bientôt dans la tribu.
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